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0: Arnaud, 53 ans, tremblait en France. Five Freddy m'a dit que tout le monde est cool. Le DJ foot, j'ai dit mon Dieu. Flashez vite, flashez cool. François sait pas, flashez fait pas. Et tu t'arrêtes pas, point certain. Tu vas dans le parking et tu montes dans ta bagnole et tu conduis très loin et tu conduis toute la nuit et puis tu vois une lumière et elle vient directement vers toi et atterrit. Et un homme de Mars sort et tu essaies de fuir, mais il a un revolver et il tire sur toi et t'es mort et il mange ta tête. Orteil à orteil, dansant tout près, une haleine à peine presque comateuse, mur à mur, les gens hypnotisés, et ils marchent tout doucement, passent chaque nuit en ravissement.
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0: Parce que le problème des souterrains de Paris, c'est que c'est pas c'est hyper original comme fait, mais c'est pas très agréable parce que c'est humide, c'est crade, tu vois. Donc il y a plus fun, quoi. Il y a des fêtes, moi j'ai vécu même des fêtes comme ça qui étaient de la promo pour des marques d'alcool, pour des marques de jeans, et pas forcément dans les souterrains, mais bon, les mecs ils te filaient une adresse, ça pouvait être quelque part, en général c'est Paris et Petite Ceinture. Donc tu te retrouvais parfois dans un entrepôt, dans un magasin abandonné, dans un garage, tu vois, dans des trucs comme ça.
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0: Bon, c'est sûr qu'on est dans une société, la société occidentale classique. C'est les garçons qui abordent les filles, c'est les garçons qui parlent de cul, parce que les filles, faut pas. Donc, c'est faut pas oublier que les gonzesses dans notre société démarrent leur vie de petite fille avec des jouets qui sont apprendre à s'occuper d'un enfant. Hein, on leur donne une poupée pour qu'elles apprennent à brosser les cheveux, etc. Même aujourd'hui, à l'égalité des sexes, on continue à faire ça. On leur donne des petits ustensiles de cuisine, des petits aspirateurs. Jamais personne ne fait ça pour des garçons. Les garçons leur donnent des outils, des voitures, voilà. Donc dans cette société qui voulait de l'équilibre, tu vois, c'est pas encore gagné. Donc forcément, les filles ont déjà dès le départ dans leur culture une position, et on leur a déjà dit comment il fallait qu'elles se comportent après, et c'est ce qu'elles continuent à faire souvent, et c'est un peu triste.
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0: Arnaud, 53 ans, Tremblay en France.
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0: oui, bon, l'adoption, alors après, l'adoption, c'est encore un autre problème. Je pense que l'adoption, c'est parfois simplement des gens qui veulent s'occuper d'autres, qui veulent s'occuper d'enfants, mais c'est aussi parfois des gens qui veulent avoir des enfants coûte que coûte parce que leur entourage a des enfants, et donc qui ont un comportement vis-à-vis de l'enfant ou qui a un comportement de parent qui marche pas parce qu'ils ont pas un gosse parce qu'ils ont envie d'en avoir un, ils ont un gosse parce qu'il faut en avoir un. Il y a quand même beaucoup de gens qui ont des enfants et qui les utilisent pour donner un peu d'épaisseur à leur existence, quoi.
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j'ai quelques poules et depuis un certain nombre d'années maintenant. Et puis je me suis passé le truc de l'individu qui voit des poules, je me suis dit franchement, c'est une organisation, c'est une société, mais c'est un truc de malade. Et je peux même aujourd'hui, j'ai grâce à elle, je peux même déterminer certaines choses qui se passent dans le ciel grâce à elle.

Il n'a vraiment peur de rien. Qui suit toujours son chemin. Venez donc découvrir la malicieuse Maya. Bon, allez.

0: Arnaud, 47 ans, Tremblay en France.
1: Je venais de manifester au quartier, j'arrive chez moi, fatigué, épuisé. Mon père me dit « Bonsoir fiston, comment que ça va ?» Ah, je lui réponds « Ta gueule sale con, ça te regarde pas. Crève salope, crève charogne, je lui ai dit crève fumier. » Et bam, une beigne. Oh, le lendemain, tous les jours, je vais au lycée. Là, je rencontre dans la cour mon prof d'anglais, elle me dit « Bonjour jeune homme, comment que ça va ?» Ah, je lui réponds « Ta gueule sale con, ça te regarde pas. Crève salope, crève charogne. » Et je lui dis « Crève fumier. » Et bim, une beigne. Oh. Ah, je me suis retrouvé enfermé à la santé. Et puis j'ai été condamné à être guillotiné. Le jour de mon exécution, j'ai trouvé au curton. Il me dit « Repentez-vous mon frère » dans une dernière prière. Oh, je lui ai dit « Crève salope, crève charogne, crève fumier. Oh » Et là, vlan, ils ont tranché.
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2: Comme on a tous grandi au milieu de cette culture qui a considéré qu'on était des gens qui rayonnaient sur la planète, qu'on était des gens attendus, on a du mal à se dire que ce qu'on fait c'est bien. Et ce qu'on fait c'est bien, je veux dire. Le seul truc c'est qu'il faut qu'on bosse, quoi. C'est que voilà, pendant des années, on a cru qu'il suffisait simplement qu'on dise qu'on est français pour pouvoir se trouver une place. Le monde d'aujourd'hui, il est pas comme ça. Le monde d'aujourd'hui, il dit que si tu veux une place, il faut te la faire. Il suffit pas d'arriver en disant oui, moi avant, nous la France avant, l'héritage français. Ça, l'héritage français, c'est très joli, c'est très culture, c'est formidable. Mais bon, force est de constater aujourd'hui que ça suffit pas, quoi. Que maintenant, il faut qu'on travaille.
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je vais dire que s'il y a par exemple des violences conjugales d'un policier envers sa compagne, tout dépend. Je ferai preuve par contre ouais, là, d'indulgence. Il ne faut pas condamner un policier fortement s'il a des violences conjugales parce qu'il rentre à la maison, le mec, il n'en peut plus de son boulot. C'est très difficile.

0: le fait que tu sois à Clermont, machin, c'est un concours de circonstances.
1: Ah, d'accord.
0: Bah, tu vois. Tant mieux, hein, mais je suis contente. Je suis contente.
1: Oui.
0: Je me dis, voilà, si jamais, au moins, si jamais je veux le voir en vrai, bah, je vais le voir chez lui.

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0: Arnaud, 47 ans, Tremblay en France.
1: Chaque fois que je m'arrête dans le Loir-et-Cher, ils ne me laissent plus partir de chez eux. Je leur dis qu'il faut que je rentre sur Paris, que je fais pas toujours ce que je veux, faut que je retrouve encore un poste d'essence, que j'ai pas le temps de finir ma bière, que je reviendrai un de ces dimanches passer la nuit dans le Loir-et-Cher. Ils me disent, tu vis sans jamais voir un cheval, un hibou. Ouais. Ils me disent, tu viens plus, même pour pêcher un poisson. Tu penses plus à nous. On dirait que ça te gêne de marcher dans la boue. On dirait que ça te gêne de dîner avec nous.
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2: 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Alors l'avantage fiscal qui était de 30% avant pour les journalistes je crois que c'est Jospin qui a changé le truc et qui l'a transformé en 7005. Alors l'idée et la modification, c'est pas de donner 4000 au lieu de 7005, mais c'est de réserver cet avantage à ceux qui gagnent moins de 4000 euros, ceux des journalistes qui gagnent moins de 4000 euros par mois. Alors, est-ce que c'est justifié? Bon, de toute façon, l'État a besoin de blé, il faut aller gratter auprès de tout le monde. Bon, quand tu prends plus de 4000 par mois, si cet avantage, ça fait chier quoi de le perdre. Mais bon, c'est la vie, on va pas, tu vois, on va pas disputer. Hein. C'est comme ça. Donc, je suis pas choqué. Bon, il faut que l'on revisite notre système. Bon, passons-en par là, sans pour autant taper sur ceux qui sont les moins riches d'entre nous. Bon, je trouve que c'est pas ridicule.
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0: Parce que j'ai toujours rêvé aussi d'être acteur dedans. Bon, après, il faut du travail, il faut apprendre les textes, il faut être présent. Ça, je pouvais faire ça à l'âge de 20 ans, mais...
1: C'est pas grave.
0: C'est des très bons acteurs qui ont fait l'école de... Ah bon ? Patrick, tu es un bon acteur ?
1: Ça pas joué.
0: Ah, ils savent pas.
1: Ah non. Comme si... Donc, tout le monde, ma gueule,
0: ils savent pas jouer.
1: Ils savent jouer, hein ? Mais ça d'abord.
0: Tu sais ce que c'est être un acteur ?
1: Ils savent pas jouer.
0: Bien sûr qu'ils savent jouer, et, ce sont des comédiens qui ont fait de hautes études, ils ont déjà fait plusieurs films.
1: C'est un lécheur de cul, là.
0: Mais c'est pas lécheur de cul.
1: C'est vraiment un lèche-couille, hein. Oh my god.
0: Qu'est-ce qui te permet, est-ce que tu as fait des études de comédie déjà?
1: Tu dis ça parce que, on est...

J'ai eu un froissement de côte, mais ça a l'air d'empirer, quoi. Hier, j'ai dû rester 10 minutes debout dans mes toilettes parce que j'arrivais pas à attraper mon pantalon.

Allons, enfants de la patrie, le jour de gloire est arrivé. Contre nous de la tyrannie, l'étendard sanglant est levé. Entendez-vous dans les campagnes mugir ces féroces soldats? Ils viennent jusque dans vos bras égorger vos fils, vos compagnes. Aux armes, citoyens, formez vos bataillons, marchons, un sang impur abreuve les sillons. Amour sacré de la patrie, conduis, soutiens nos braves vengeurs. 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Que la victoire accourt à tes mâles accents, que tes ennemis expirants voient ton triomphe et notre gloire. 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Nous entrerons dans la carrière, car nos aînés n'y seront plus. Nous y trouverons leur poussière et la trace de leur vertu, bien moins jaloux de leur survivre que de partager leur cercueil. 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

0: Arnaud, 47 ans, Tremblay en France.
1: 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J'avais envie de dire bonjour à n'importe qui. N'importe qui, et ce fut toi. Je t'ai dit n'importe quoi. 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Tu m'as dit, j'ai rendez-vous dans un sous-sol avec des fous qui vivent la guitare à la main du soir au matin. 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On a chanté, on a dansé, et on n'a même pas pensé à s'embrasser.
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0: Bon, t'as écouté? Là, dans le morceau, là, juste avant, il y avait une bande inversée et je suis certain d'y avoir entendu un message subliminal de Maurice. Maintenant, il te parle même pendant la musique. C'est un truc de dingue!
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0: Attention, attention, on vient de voter une loi sur la prostitution en France, qui est une très bonne nouvelle pour tous les proxénètes, hein, quand même. Ils vont être contents, ces gens-là, puisque il a été décidé par le gouvernement socialiste d'apporter une aide aux prostituées, une aide à la réinsertion, donc pour qu'elles puissent faire un autre travail, pour qu'elles et qu'ils puissent choisir un autre boulot. Donc on va leur donner un peu de caillasse. Bon, on imagine que quand t'es prostituée et que t'es dans un réseau de prostitution et qu'on te verse du fric, il y a beaucoup de chances pour que tu le vois, tu vois. Et la deuxième bonne nouvelle qu'il y a dans cette loi pour toujours pour les proxénètes, c'est que certaines prostituées étrangères seront autorisées à rester en France, toucheront donc un petit pécule et seront autorisées à rester en France et à travailler en France pendant 6 mois, je crois. Donc c'est pas mal parce que ça veut dire que lorsqu'ils vont voler une fille à l'étranger, la forcer à vendre son corps ici sur nos trottoirs, ils pourront en plus de ça monter une petite structure qui leur donnera du travail et récupérer en plus le fric, 20 millions on a prévu, hein. 20 millions, voilà. Donc c'est plutôt une bonne nouvelle pour les proxénètes.
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0: Non, je dis on le pense tous, mais heureusement que tu es là pour faire reluire le bijou. 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

0: Et voilà. Alban, je veux savoir, t'es armé de quoi?
1: Ouais. Ah, j'avais un pistolet, un revolver. Non, je peux le dire, j'ai un Manurin.
2: Manurin, c'est pas les guns des policiers, des gendarmes, ça, les Manurins? Non?
1: Si, Manurin MR.

0: Arnaud, 47 ans, Tremblay en France.
1: Dans ma rue, il y a un mariage, celui du beau Bobby et de la belle Babé. Les voilà tous deux en ménage. Le débit d'eau épouse le grand beau débit de lait. Ils ont repeint leur boutique en blanc et chacun dit en y allant « Ah, qu'il est beau, le débit de lait !»« Ah, quel palais, le débit de l'eau !»« Débit de lait si beau, débit de lait palais !» S'il est un débit beau, c'est bien le beau débit de lait. Bobby a mis du lait dans son eau et la Babé de l'eau dans son lait. Ils ont enfin compris que leurs débits unis font le plus grand, le plus joli des beaux débits. Et les badauds sont emballés par les bidons de lait de Babé. Ouais, mais Bobby garde pour lui les deux plus beaux bidons de lait de la Babé jolie. 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

0: Nous, on part du principe, nous Français, on part du principe que être instruit, permettre aux gens d'être instruits, c'est simplement les forcer à aller à l'école jusqu'à 16 ans. Et qu'à partir du moment où le mec passe la tête à l'école jusqu'à 16 ans, que ça veut dire que forcément il sera instruit. Force est de constater que dans la réalité, non, ça n'a pas bien marché ce truc-là. Tu vois? C'est-à-dire que quand on regarde les plus gros nazes qu'on a dans notre pays, et les plus dangereux, tout le monde est allé à l'école, ou en tout cas tout le monde aurait dû y aller, mais il y a quand même un fossé colossal entre ceux qui ont fait acte de présence, ceux qui sont allés pour se battre et pour semer la terreur, et ceux qui sont allés à l'école, quoi, pour aller à l'école. Donc ça a fait un vrai fossé, ça a changé quand même beaucoup de choses.
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0: des tensions qui n'ont pas lieu, et ce ne sert à rien d'alimenter des tensions qui n'ont pas lieu d'être, qui ne veulent rien dire et qui ne mèneront à rien du tout. Parce que lorsque
1: quand j'écoute Saïd, moi j'ai l'impression d'être bourré. Hein.
2: Ah ben non, mais c'est le Ibrahim, c'est ça, hein, c'est le rosé algérien.

0: J'avais un diadème en chauve-souris, mais je l'ai donné à une petite fille. Puis les tatouages, ils sont tous effacés. Pas grave.
1: Et encore le maquillage, un peu, il y a encore un peu le maquillage autour des yeux. Hein.
0: Non, ça c'est du vrai maquillage, mais comme je suis malade.
1: Pardon, excuse-moi.

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0: Arnaud, 47 ans, Tremblay en France.
1: Ouais, tu peux le voir rien qu'à ma façon de marcher, que je suis un homme à femme, pas de temps pour parler. La musique est forte et les femmes sont chaudes. 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

0: C'est vrai que la société américaine, en tout cas celle que je vis moi, même si elle est difficile, la société américaine, elle est souvent beaucoup moins, elle est plus gentille. Les gens en général, hein, les gens sont d'emblée plus gentils. Je parle des gens normaux. Hein, il y a forcément des dingos et des fêlés, et plus que chez nous puisqu'ils sont plus nombreux. Mais la société américaine, elle est moins agressive, moins méchante, même si elle est dure, que la société française. Parce que la société française, elle est hyper agressive. Les gens chez nous sont d'emblée plutôt méchants, plutôt jaloux.
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tu vois bien que les gens, à chaque fois que tu cours après dans Strasbourg, que tu veux avoir du relationnel, soi-disant, parce que l'autre, il est journaliste ou tout ça, tu vois bien qu'en fait, ça va la branler de ta gueule. En vrai, on va arrêter de se mentir. On est dans l'émission de Maurice. Cette femme, simplement, elle te parle, elle est gentille avec toi, parce que pour elle, t'es habillé avec un billet de 50 euros.

0: Je suis dépassé.
1: Et moi aussi, là, j'ai même plus envie de rien. Terminé.
2: Ouais, je vous aime bien. Je sais que ça peut paraître. Mais vous étiez.
0: L'autre, excuse-moi, je retire ce que je viens de dire.
2: Céline a 58 ans.

0: Arnaud, 47 ans, Tremblay en France.
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0: c'est pas à nous d'aller faire le ménage en Afrique. Nous, on y va quand il y a quelqu'un qui va toucher au placard à uranium. On y va en courant, en disant au mec, non, tu touches pas à ça. Voilà, c'est tout. Et on va pas se raconter d'histoire. C'est ce que nous, Français, c'est ce qu'on attend de notre gouvernement, de toute façon, hein. Dans la réalité, hein. Flagornerie mise à part, et cette envie, effectivement, d'être gendarme de l'Afrique, d'être là de tous les conflits, c'est aussi pour essayer de donner l'impression qu'on a une puissance, de feu qui est égale à celle de l'Amérique. Mais dans la réalité, bon, il faut aussi qu'on s'occupe du placard à uranium, l'ambiance, faut aussi qu'on donne l'impression qu'on est hyper fort, hein. Bon, après, il va falloir qu'on le soit, il faut qu'on fasse un peu de muscu, quoi.
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c'est l'éducation que nous donnons à nos enfants. Je dis toujours à mes enfants, mon fils, il conduit, il a 18 ans, depuis combien de temps il conduit? Je dis, dès qu'il y a la sirène de la police qui t'arrête, tu t'arrêtes. Même si t'as un tort, même si je préfère aller te chercher. Je préfère aller te chercher dans une saria vivant que d'aller te chercher mort

0: Arnaud, 47 ans, Tremblay en France.
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0: pour nous, Français, si on n'avait pas eu le nucléaire, t'imagines, on aurait été obligé de continuer à acheter notre pétrole, mais en plus de ça, d'acheter notre électricité. Donc ça nous a permis d'avoir cette espèce d'indépendance électrique. Alors on râle, on sais pas quoi, machin truc, parce que bon, chaque Français est forcément un spécialiste de tout, mais le seul problème, c'est ça, quoi. Le seul problème du nucléaire, c'est que quand ça merdoie, on est juste obligé d'aller se cacher sur une montagne en attendant, et après de se regarder pour voir, voilà, si on fait des gosses avec trois têtes ou avec quatre bras ou pas. Et là, on peut se dire, ah oui, c'est le nucléaire qui a créé ce truc-là. Mais bon, on n'a aucune maîtrise de ce. Ça aurait été formidable si on avait su quoi faire quand ça tousse, quoi. Si on savait contrer le truc, ça serait formidable. Parce que si tu compares le nucléaire au charbon, par exemple, le charbon c'est crade, tu vois, les gens qui bossent dedans, ils en meurent parce qu'ils en avalent. Enfin bon, c'est un truc assez monstrueux. Alors que le nucléaire, finalement, quand les choses sont normales, bon, ben c'est un truc qui se passe bien, quoi.
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je prends une décision. Ça n'a rien à voir avec la discussion qu'on a tous ensemble. J'ai pris quand même la décision de me faire incinérer. Mais pas demain ou après-demain, quand je serai morte.

Justement, à propos de Guy, là, je vais être très désolée comme lui. Je vais lui rappeler que les Juifs sont 0,2% de la population mondiale et qu'il y a 22% de Juifs qui ont obtenu un prix Nobel. Mais de dire en toute liberté, ah bah oui, mais c'est la faute des Juifs, si tout ce qui se passe, s'il y a Trump, s'il y a ci, s'il se passe tout ça aux États-Unis, si en France, enfin, ça suffit, quoi. Enfin, je veux dire, c'est intolérable d'entendre ça, surtout quand on sait ce qui se passe en ce moment. Mais encore en plus avec la dérive qu'il y a actuellement en France, la montée de l'antisémitisme à tous les niveaux et tout ce que ça génère. Enfin bon, moi, je veux dire que ça m'a vraiment interloqué qu'il puisse avoir cet aplomb.

0: Arnaud, 47 ans, Tremblay en France.
1: Le Mistral va s'habituer à courir sans les voiliers. Et c'est dans ma chevelure ébouriffée qu'il va le plus me manquer. Le soleil, grand copain, ne me brûlera que de loin. Croyant que nous sommes ensemble un peu fâchés d'être tous deux séparés, le train m'emmènera vers l'automne, retrouver la ville sous la pluie. Mon chagrin ne sera pour personne, je le garderai comme un ami. Mais au premier jour d'été, tous les ennuis oubliés, nous reviendrons faire la fête aux crustacés de la plage ensoleillée.
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0: ceux qui considèrent qu'ils ont de l'instruction, regardent ceux qui n'en ont pas en se disant que ce sont des pauvres gens, et particulièrement quand ils ont de l'argent. C'est-à-dire que jamais tu ne verras quelqu'un aller vers un pauvre, d'accord, vers un pauvre qui n'a pas d'instruction et lui dire que c'est un beauf, que c'est une pauvre merde, etc. C'est souvent cette réflexion-là, on l'a souvent vis-à-vis des gens qui ont de l'argent, parce que c'est comme ça que s'exprime là cette fameuse jalousie chez nous. Elle vient de là, la jalousie. Elle vient de cet endroit-là. C'est-à-dire que à partir du moment où quelqu'un a de l'argent, on est irrité, on est agacé, donc on le traite de con.
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0: Faut l'expliquer, il comprend français. Hein. Mais il comprend le français, ça, elle est cassée.
1: Zora a raison, je comprends le français.
2: Ouais, pardon, Maurice, oui, c'est vrai.
0: Ouais,
3: bah, en fait, elle est sortie donc du muret.

0: Les gens ne savent pas quand tu leur...
1: Qu'est-ce qu'elle dit, Zora, derrière toi?
2: Qu'est-ce que tu dis? Rien, j'ai dit t'es un vieux.
0: Ah, elle m'a dit que j'étais un vieux.
1: Qu'est-ce qu'elle dit? On dirait un oiseau, en fait.
0: Non, qu'est-ce que tu dis, Zora?
2: Je t'emmerde.
0: Ah, elle m'a dit je t'emmerde, bon.

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0: Arnaud, 47 ans, Tremblay en France.
1: Un dimanche matin, avec ma putain sur ma mobilette, je lui ai mis la main entre les deux seins. Direction, Kékette. Et non, tu les verras plus les poils de mon cul car j'en ai fait des brosses. 100 francs le kilo, ouais, ça, c'est du bon boulot pour nourrir les gosses. 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

0: Maurice a dit.
1: Je pense qu'il y a un mensonge. Un mensonge qui est un mariage entre le sondeur et le publicitaire. Ils sont tous les deux ensemble pour faire croire à l'industriel que si il achète de la publicité extrêmement chère, que cette manière de faire lui permettra de vendre plus de produits. Dans la réalité, le publicitaire sait, le sondeur aussi le sait, qu'il y a avant toute chose la condition et l'intérêt de celui qui est censé acheter.

0: around.
1: Elon Musk était un mec, n'est pas un Américain, c'est un Sud-Africain. C'est un mec qui a vécu en Afrique du Sud, faisait partie de la minorité blanche en Afrique du Sud, qui a vécu avec les Noirs africains là-bas, qui a parfaitement saisi les situations difficiles de sa propre situation. Et il a vu son père tirer sur des cambrioleurs noirs et les abattre chez lui.

0: Arnaud, 47 ans, Tremblay en France.
1: Il était une fois un malade du foie qui ne buvait ma foi qu'un verre à la fois, mais cela toutefois par jour 60 fois. Père autrefois lui a dit 100 fois, attention ton foie, bois pas autant de foie. Il arrive parfois qu'une cirrhose du foie fait grossir le foie de 4 à 5 fois. Je suis de bonne foi, je l'ai vu une fois. Et le malade du foie répondait à chaque fois, mais non, mais des fois... Tu veux me foutre les foies, occupe-toi de ton foie et merde une bonne fois. Oui, je bois quelques fois et même si des fois j'y regarde à deux fois, je jure sur ma foi que je me fous de mon foie. Je boirai 1000 fois, on ne crève qu'une fois. 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
1: Se libérer pour se libérer, ça ne veut rien dire. Ce qu'il faut, c'est que les gens se libèrent et qu'il y ait, au bout de cette libération, des forces suffisamment importantes pour éviter le chaos. On remplace Kadhafi par un système, alors je ne sais pas quoi, démocratique si c'est ce qu'ils veulent, mais qui tient la route, qui est organisé. Parce que l'intervention extérieure, elle amène à un truc qui n'a pas bien marché, qui est effectivement fait fuir, ou on tue, on coupe la tête de celui qui dirigeait le pays, mais après ça, on est obligé de rester sur place pour faire un truc qui ne veut rien dire, qui est la gestion d'un pays qu'on connaît pas. Et tout ça, ça fait que la population ne comprend pas et ça ne la rend pas plus heureuse. Afghanistan, Irak, machin truc, voilà. Ces pays-là, aujourd'hui, c'est quand même le chaos.

0: Je te coupe une minute. Je m'adresse à Monsieur Sardou, Michel. Hein, comme je l'ai un peu désingué avec un message que Maurice avait lu. S'il veut prendre le téléphone, il a le droit. Hein.
1: Mais
0: je suis à l'écoute.
1: C'est de qui tu parles?
0: De Michel Sardou.

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0: Arnaud, 47 ans, Tremblay en France.
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0: Chez nous, la mentalité française, elle passe tout de suite au jugement. Et c'est vraiment pour ça, moi, que je suis parti. Ça fait partie des choses qui m'ont fait me casser de notre pays. C'est que les gens passent leur temps à faire ça. C'est pas le gouvernement, comme disait Jérôme, moi, qui me fatigue. C'est les gens de chez nous. Ici, aux États-Unis, quand tu fais quelque chose, quand t'as essayé un truc, d'ailleurs, les gens racontent, ce qu'ils ont vécu. Ils ont vécu des mariages, ils ont vécu des commerces, ils ont vécu des trucs parfois qui ont marché ou qui ont pas marché. Les mecs, ils racontent parce que ça intéresse les autres de savoir. Alors, raconte, quoi. Comment ça s'est passé? Pourquoi t'as arrêté? Qu'est-ce qui était intéressant? Qu'est-ce qui n'était pas? Et chez nous, jamais. Chez nous, c'est, ouais, le mec, il a foiré son commerce, c'est un gros naze, on lui parle plus. C'est pas de s'approcher, de se dire, putain, le mec, il a eu l'expérience du commerce de bonbons, il pourrait nous raconter comment ça marche. Et d'ailleurs, les mecs, après, ils le présentent comme ça, en disant, tiens, je vous présente Roger qui a eu un magasin de bonbons à Houston. Les mecs, ils font ça et Roger, il raconte son truc. Chez nous, Roger, on ne parle plus, quoi. Et c'est pour ça qu'on n'avance pas. On n'avance pas parce que l'expérience, c'est un truc qu'on ne comprend pas.
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Mais franchement, le toilettage des poules, mais t'es n'importe quel coiffeur sur la place publique de Sanger et compagnie peut se rhabiller.

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Donc il y a des animaux, on peut les bouffer, on peut les élever pour les manger, ça pose pas de soucis. Par contre, il y en a d'autres, il faudrait surtout pas les manger. Et ça me sidère un petit peu. J'ai vraiment du mal à comprendre pourquoi il y a des animaux, on peut les manger, et d'autres animaux, on peut pas les manger. Alors qu'on puisse pas manger les humains, je l'entends. Ça je peux comprendre effectivement, mais un animal reste un animal. Pourquoi on mange un veau et on mange pas un chien?

0: Arnaud, 53 ans, Tremblay en France. 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

0: Renault, 57 ans, Paris.
1: Il me semble qu'il fabrique des escaliers plus durs qu'autrefois. Les marches sont plus hautes, il y en a davantage. En tout cas, il est plus difficile de monter deux marches à la fois. Aujourd'hui, je ne peux en prendre qu'une seule. À noter aussi les petits caractères d'imprimerie qu'ils utilisent maintenant. Tout est plus éloigné. La distance de ma maison à la gare, elle a doublé. Et ils ont ajouté une colline que je n'avais jamais remarquée avant. En outre, les trains partent plus tôt. J'ai perdu l'habitude de courir pour les attraper, étant donné qu'ils démarrent tous un peu plus tôt, quand j'arrive. Ils ne prennent pas non plus la même étoffe pour les costumes. Tous mes costumes ont tendance à rétrécir, surtout à la taille. Leurs lacets de chaussures aussi sont plus difficiles à atteindre. Le temps lui-même change. Il fait froid l'hiver, les étés sont plus chauds, les courants d'air sont plus forts. Ça doit venir de la façon dont ils fabriquent les fenêtres aujourd'hui. D'ailleurs, les gens sont plus jeunes qu'ils n'étaient quand j'avais leur âge.
2: Fais comme Renaud, écris un texte ou choisis-en un, enregistre-le avec ton téléphone portable, sans bruitage, sans musique. 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Message de Sébastien, il a 47, il est à Mérignac. Bonsoir à tous, je suis tout à fait d'accord avec toi Renaud. On a un vrai problème en France sur la protection des enfants et je dirais même sur tous les délits qui entourent le sexe, par exemple l'affaire Epstein ou même notre président actuel en exercice qui a rencontré sa femme sur les bancs de l'école. Il y a un niveau si important dans notre pays que les racines de l'arbre a pourri depuis belle lurette, sortir de cette situation va être très difficile. Ouais, je sais pas si c'est un rapport avec notre président de la République. Enfin, c'est surtout que nos portes sont ouvertes et donc tous les dingos de la création se disent que chez nous, c'est l'heure de venir. Ils vont pas en Albanie, les mecs. Et ils vont pas au Kazakhstan. Tu vois. Ah, ils vont pas en Pologne, ils vont pas en Russie non plus. Pourtant, il y a de la place là-bas pour faire les cons. Je veux dire, tu veux faire le con, vraiment faire tout ce que tu veux, la Russie, c'est super. Mais ils sont pas commodes. Si tu veux. Nous, on assiste à la destruction de notre pays. Et ce qui est formidable, c'est qu'on le sait à l'avance. C'est-à-dire qu'on sait qu'il va y avoir une manifestation. Tout le monde le sait. C'est-à-dire qu'on aurait pu se dire, bon voilà, il y a juste quelques initiés qui sont au courant. Mais en fait, on le sait tous. Même les gens qui sont perdus dans des villages, dans la campagne, qui regardent jamais la télé, même eux, ils savent. Ils savent qu'il y a une manifestation le 14 juillet, le 1er mai, la fête du, je sais pas quoi, la victoire du PSG ou ça défait. Nous savons qu'il y a des gens qui vont détruire une partie de notre pays. Alors avant, ils ne détruisaient principalement Paris, Lyon et Marseille. Maintenant, ils détruisent aussi Clermont-Ferrand. Je sais pas s'il y a beaucoup de gens qui écoutent cette émission qui sont déjà allés à Clermont-Ferrand. Ça vous sait. Mais même là-bas, il y a des mecs, les gens étaient, ils avaient les yeux écarquillés. Pour eux, c'est des scènes de films. Bon. Voilà. Et il y a un nouveau truc donc maintenant, c'est qu'il il pénètre dans les immeubles pour attaquer les gens. Voilà. Voilà. Et on sait que ça va se passer comme ça. Et voilà. Ben on est tous là, on attend. Ça y est, hop, le match a commencé ou le truc a commencé. On sait que une heure après le début, c'est parti. Ça va. Voilà. Je ne sais pas s'il y a beaucoup d'autres pays qui sont dans notre position. J'ai l'impression que, tu vois, parce que les mecs, ils feraient ça à Madagascar, bon, ils seraient brûlés vifs sur le champ tout de suite, ce serait terminé. Tu vois, ils le feraient qu'une seule fois. Chez nous, ça, ils peuvent le faire. Bon, allez, Catherine à 60 est à Arcachon.
3: Je suis là.
2: Renaud à 57, il est à Fontainebleau.
4: Benjamin, 46, à Mu-

0: Muguet.
1: Oui.
0: Michael, 43 à Paris.
2: Ah bah oui, Boris.
0: Guy, 62 à Villeneuve-Saint-Georges. Nicolas, 47 à Montréal, au Canada, au volant de son camion.
3: Je suis là.
0: Bon, on reviendra au film. Et ne passez pas les bandes annonces, parce qu'il y a tout dans les bandes annonces. Donc j'ai essayé de pas regarder.
4: Je me suis rendu compte.
0: Ouais, il y a tout.
5: Ah non, mais il te raconte tout le film dans
0: ouais, cette donc ne passez pas les bandes annonces, c'est horrible. Allez, on va écouter Guy à Villeneuve-Saint-Georges. On reviendra chez Michael tout à l'heure. Allez-y, Guy.
6: Oui, Maurice. Oui, merci, Maurice. Oui, bon, c'est bien, le sujet de Michael est intéressant. Moi, je voulais un peu déplacer les choses. Il y a une chaîne YouTube qui s'appelle Sentinel News. Le mec qui a créé cette chaîne, il a créé aussi une association. Alors, c'est un mec comme Maurice, qui croit absolument pas aux extraterrestres, tout ça. Mais c'est un prof. Et ce mec, on ne sait pas vraiment pourquoi, mais il a juré à ses élèves qu'il essaierait de comprendre quel est ce phénomène d'OVNI, qu'est-ce qui se passe réellement. Et donc, il a créé une chaîne YouTube, il a créé une association. La chaîne s'appelle Sentinel News. Et donc, c'est un mec extrêmement sérieux, tout à fait sérieux. Et ce qui est intéressant, c'est qu'il bon, il récapitule
3: les
6: toutes les
3: officielles là de UFO, etc.
5: Ouais, oui. Enfin, Guy, il ratisse très très large quand même, trop large pour bien aller au fond des choses en fait, à mon avis.
6: Oui, mais enfin, c'est pour moi, c'est une excellente introduction.
0: Alors, oui, Sentinel News.
5: Ah, oui, introduction.
0: Sentinel introduction. News est une équipe de journalistes citoyens visant à fournir les informations les plus fiables sur les phénomènes anormaux non identifiés. Ou Sentinel News est un réseau mondial qui tente de combler les lacunes en matière de connaissances sur les PAN, donc les phénomènes anormaux non identifiés.
6: Voilà.
5: Phénomène donc, aérien, aérien.
3: On dirait plutôt que cette chaîne YouTube...
0: anormaux, ils disent, pas aérien.
3: Le remet en question.
5: D'accord.
3: On dirait pas que c'est tenu par quelqu'un qui n'y croit pas. Là, on
6: comprend. Alors, mais oui, mais... Oui,
3: on dirait que là, c'est quelqu'un qui...
6: Il prend acte des phénomènes, mais il est totalement agnostique de savoir si c'est ça.
5: Ce faisant, il ratisse donc très très large et il apporte pas grand chose au chemin public. Hein. Bon.
6: Toi, tu trouves qu'il apporte pas grand chose?
5: Non. Pour qui quand tu connais le dossier, non. Par contre, en revanche, c'est vrai, tu as raison. C'est un excellent vulgarisateur et introducteur. C'est une très bonne introduction à la vastitude de la problématique. Alors, Maurice dit un pan, hein, c'est phénomènes aérospatiaux non identifiés, parce que ça vient de UAP en anglais, qui est Unidentified Aerospace.
0: J'ai juste lu ce qu'il y avait marqué sur leur site. Sur les sites, il y a marqué les phénomènes anormaux non identifiés. Tu sais bien que moi, je connais rien du tout.
3: Alors, sur leur chaîne YouTube, il y a écrit phénomènes aériens non identifiés.
0: Ah, moi, je lis sur Sentinel News, à la page sentinelnews.fr. Je lis. Sentinel News est une équipe de journalistes citoyens visant à fournir les informations les plus fiables sur les phénomènes anormaux non identifiés, ouais, entre parenthèses, PAN.
3: Il y a bien aérien sur leur chaîne YouTube, ils n'ont pas dû mettre à jour, j'imagine.
7: Ah, phénomène anormal.
0: Alors sur leur site, ils disent ça.
3: Ou bien ça lui a proposé un mot automatiquement, là. Parce que là.
7: C'est marqué phénomène anormal non identifié.
3: Ouais,
0: c'est ce qu'ils ont. Enfin, moi, c'est ce que je lis sur leur site. Hein. Je n'ai aucun savoir, moi, dans le domaine, les gars. Hein.
5: Mais à partir du moment où ça vient de UAP, et le A dans UAP, c'est aerial. Bon, voilà.
7: Aerial.
5: Unidentified aerial phenomenon.
3: Oui, non, mais la preuve, ils ont mis aérien sur leur chaîne YouTube. Donc, bon, il y a un endroit où ils ont quoqué, quoi.
5: Ouais, c'est pas très grave. C'est pas très grave.
6: C'est pas très grave. Donc, moi, je pense que c'est une très bonne introduction au sujet. Et moi, à mon humble niveau par rapport à ces histoires, je trouve que c'est très intéressant d'avoir tout un tas d'informations. Et notamment ce qu'a fait Trump dernièrement, c'est-à-dire qu'il a balancé un gros site internet totalement sur le sujet.
5: Alors, c'est pas lui, Guy.
6: Oui, c'est pas lui, mais bon.
5: C'est lui qui a demandé à ce qu'il se débarrasse des choses les moins sensibles. Voilà. Bon, voilà, c'est ce que la CIA, le FBI, l'US Air Force ont fait de mauvaise grâce, apparemment.
6: Oui, alors qu'avant, avant, c'était pas le cas.
5: Non, c'est du tout.
6: Voilà. Donc, si tu veux, pour moi, il y a un gros progrès en matière de reconnaissance qu'il y a quelque chose. Voilà. Maintenant, qu'est-ce que c'est? Moi, j'ai pas de.
5: Non, mais c'est ce qu'on se disait. Donc, la dernière fois que j'en ai parlé à cette antenne, c'est-à-dire il y a plus de quelques mois, l'hypothèse extraterrestre étant quand même la plus probable, elle n'est pas prouvée pour l'instant. C'est tout.
6: Tout à fait. Et en plus, si tu veux, par rapport à la vie extraterrestre, il y a un vrai problème de savoir, si tu veux, que nous sommes la seule planète pour l'instant. Alors, je sais très bien, on ne peut pas regarder des planètes de type terrestre dans des étoiles qui ressemblent à la nôtre. On ne peut pas la voir. On n'a pas les instruments nécessaires, etc. etc. Mais il y a un astronome qui s'appelle, qui est d'ailleurs un communiste, qui s'appelle Jean-Pierre Bibring, qui est plus ou moins à la retraite maintenant, qui a bossé sur la planète Mars pour les sondes Viking, etc., etc., et qui fait toujours une ribambelle de conférences. Et ce mec s'est inspiré d'un bouquin américain qui s'appelle La Terre rare, Rare Earth. Et c'est un bouquin qui date d'une quinzaine d'années, une vingtaine d'années, où deux astronomes américains expliquent que la Terre, comme planète, elle est peut-être extrêmement rare. Pour tout un tas de raisons objectives, on est loin du centre de la galaxie, on est dans un endroit extrêmement calme, et le système solaire est un système solaire relativement atypique.
5: Oui, c'est vrai, statistiquement parlant, on est, je l'avais dit aussi à cette antenne, on est dans une zone très peu dense de la galaxie, où il y a très peu de radiation, parce qu'en fait, ce qui tue la vie, ce qui tue les molécules prébiotiques et les rassemblages en molécules biotiques, en prokaryotes ou en eucaryotes, ce sont les radiations. C'est-à-dire que, voilà. Et donc, comme nous, on a la chance d'avoir un système qui, avec une étoile qui n'envoie pas tant de radiation que ça, et en plus, dans un environnement galactique où il n'y a pas d'autres étoiles qui nous balancent des neutrons, des gluons, etc., en veux-tu, en voilà, c'est vrai que c'est un petit peu de chance. Maintenant, je mets juste un petit bémol, hein, quand même, tu chercheras la planète K2-18b, tu verras que c'est une exoplanète qui attise beaucoup de questions et de convoitises, puisque quand on fait des analyses spectrométriques fines, elle est loin, mais on trouve beaucoup de coïncidences avec la Terre et un environnement au moins prébiotique.
6: Donc, Bibring, ce qui est intéressant, c'est que...
5: Tu notes un K2-18b.
6: Attends, je...
1: Moi, je trouve ça un peu effrayant, l'idée qu'on serait seul dans la galaxie, qui est que nous, quoi, en fait, ce serait vraiment... Du coup,
5: Arthur,
1: ce sujet est vraiment intéressant.
5: Arthur C. Clarke, il disait que qu'on soit seul ou qu'on ne le soit pas, les deux hypothèses sont aussi effrayantes l'une que l'autre.
1: C'est vrai.
6: Mais c'est alors, ce qui est intéressant...
1: Quand tu penses vraiment, tu...
6: Avec la thèse de Bibring... C'est que lui, il fait la totale, quoi. Il fait, non, on est dans la galaxie à cet endroit-là, on est dans un système solaire relativement spécial, parce que quand on a commencé à découvrir d'autres systèmes solaires, on s'est rendu compte que il y avait des choses très étranges. Par exemple, il y avait ce qu'on appelle des Jupiters chauds, c'est-à-dire des planètes géantes qui tournaient très très près de leur étoile, et ça n'existe pas ici. Et on a une planète qui, d'un point de vue statistique, a tout ce qu'il faut pour qu'il y ait la vie.
5: Oui. Ouais. La vie basée sur la tétravalence du carbone, encore
6: une
5: fois.
6: Tout à fait. Tout à fait.
5: Alors qu'on peut très bien avoir une vie basée sur la tétravalence.
0: Alors, K2-18b, également connu sous le nom d'EPIC, 2019-125-52b, est une exoplanète en orbite autour de la naine rouge K2-18, située à environ 124 années-lumière de la Terre. Les planètes telles que KOI 5715 Kepler-136.01. KOI-3010.01. Kepler-186F. Kepler-62E. Et Kepler-62F voilà, pourrait également être habitable avec une probabilité de 84%.
5: Voilà, parce que là quand même, là, voilà, ils ont quand même, la plupart des scientifiques ont étudié dans K2-18b, ils ont détecté du gaz, ce qu'on appelle le sulfure de diméthyle, je reviens sur là-dessus, qui est une signature quand même de molécules biotiques, voire enfin, prébiotiques, voire biotiques.
1: Du coup, d'après ce qu'on appelle la terraformation de planète, c'est une utopie en fait, c'est pas possible.
5: Pas du tout, pas du tout.
1: Ah, okay.
7: Non, non. Je peux dire un truc.
5: Ça n'a pas grand chose à voir en fait.
1: Non, parce que comme tu disais que
5: les systèmes naturels.
0: Bon, attendez, laissez Catherine dire un petit truc et rendez la main à Guy, s'il vous plaît. Allez-y, Catherine, pas trop long.
7: Ouais, je veux dire un truc. Ah oui, c'est vrai que la main est à Guy. Je suis là, je suis nul, mais bon. Vous avez peur d'extraterrestres ou pas peur d'extraterrestres, mais pourquoi? Mais moi, j'ai peur de mon voisin. Voilà, c'est tout.
5: c'est peut-être un extraterrestre.
0: Allez-y, Guy, envoyez.
6: Oui, merci, Maurice. Donc, ce qui est intéressant avec Bibring, c'est qu'il reprend en fait la théorie de la Terre rare et il en a fait un bouquin paru chez Odile Jacob intéressant que j'ai lu qui est très intéressant et il explique que d'un point de vue statistique le fait qu'on retrouve une Terre comme la nôtre avec les conditions etc ça tient pas la route et donc pour lui on est vraiment seul.
5: Oui, mais sa voix est quand même un peu. Il prêche un peu dans le désert, ce mec-là.
6: Renaud.
5: Oui.
6: Je suis tout à fait d'accord avec toi. Et il explique bien qu'il est tout seul.
5: Bien sûr, voilà, c'est ça.
6: Qu'il est tout seul à dire.
5: Mais c'est vrai que c'est.
6: Mais rappelle-toi, Renaud.
5: Les prémices du problème tel qu'il le pose sont recevables et c'est tout à fait entendable.
6: Rappelle-toi. Hein. Un événement très important, ce qu'on appelle la tectonique des plaques. La tectonique des plaques, il y avait un seul mec.
5: Oui, Wegener.
0: Ouais.
6: Qui s'est fait tomber dessus pendant des années et des années par tout le monde.
5: Oui, mais là, si tu veux, toutes les avancées.
6: C'est lui qui avait raison.
5: Depuis 15 ans, toutes les avancées qu'on fait sur les exoplanètes tendent à prouver le contraire de ce que disait ce mec-là dans son bouquin.
6: Moi, j'attends qu'on découvre une planète bleue comme la nôtre, avec de l'oxygène, et je pense que la tectonique des plaques, justement...
5: Sauf qu'il peut très bien exister des formes de vie sur bien d'autres systèmes biologiques qu'un système basé sur l'oxygène et la tétravalence du carbone.

0: Dans l'émission Maurice, c'est la nuit.
1: Ça se passe presque comme ça, hein.
0: Allez, à ce soir.
2: Il s'appelle juste Leblanc.
3: Ah bon, il a pas de prénom.
4: Alors justement, pour accrocher à ce que Servac disait...
5: C'est pas Servac, c'est Sévac.
2: Leblanc, c'est son nom et c'est juste son prénom.
4: Je prendrai une CB 750 Hornet comme Mourad. Comme Mehdi, pardon.
2: Votre prénom à vous, c'est François, c'est juste?
4: Oui.
2: Et ben lui, c'est pareil, c'est juste.
4: Bah, d'après ce que disait monsieur, comment il s'appelle?
5: David ou Sévac, les deux personnes.
4: Monsieur David ou Sévac disait
5: non.
4: Que, rappelle-toi les années 30 de ce que Staline, ce que monsieur Benren raconte.
5: Ce n'est pas Benren, c'est Benjamin, son nom.
4: Benjamin, j'ai une question, Félix.
6: Attends, Félix, c'est un nouveau participant.
4: Ah merde, pardon, Patrick.
2: Votre prénom à vous, c'est François, c'est juste?
4: Eh ben, ce que disait madame Geneviève.
5: Appelle-la Pascal, elle nous a dit qu'elle s'appelait Pascal, appelle-la Pascal.
3: Ah bon, il n'a pas de prénom.
4: Sans m'adresser à Khalid, à Ludovic, moi.
7: Khalid? C'est qui Khalid?
4: Et Patrick.
2: Votre prénom à vous, c'est François, c'est juste?
4: Moi, monsieur.
3: Ah bon, il n'a pas de prénom.
4: Effectivement, c'est ce qu'a dit Alexandre tout à l'heure.
8: Moi, c'est Eddy.
4: Ah pardon, excuse-moi, Eddy.
5: Ah, y'en a, faut se les farcir, hein, faut rester concentré. Ah, j'adore cette émission, vraiment, c'est formidable. Catherine à 60, elle est à Arcachon.
9: Oui, sur la planète.
5: Renaud 57, Fontainebleau.
9: Oui.
5: Benjamin 46 à Muguet.
10: Oui.
5: Michael 43 à Paris.
11: Ah, je suis là, Marcel.
5: Guy, 62, à Villeneuve-Saint-Georges. Nicolas, 47, à Montréal, au Canada, au volant de son camion.
12: Je suis là.
5: Bon, on reviendra chez Guy tout à l'heure. On va écouter Nicolas à Montréal, puis Catherine. Allez-y, Nicolas.
12: Bonsoir, tout le monde. Tiens, au fait, Maurice, j'ai failli retaper une biche hier.
5: Oh, purée. Eh bon, tu devrais t'acheter un camion frigo et peut-être les faire des tiens barbecue. Gagnerais du pognon.
12: Là, je m'arrête pas là. Je m'arrête pas si j'en tape là. J'ai pas le temps là.
5: Ah, mais, tu t'arrêtes plus.
12: Là, devient,
5: quelle horreur.
12: Ça devient grave quand même. Hein. Bah, j'ai mis le barbu fin quand même, bon, pour éviter de.
11: Oh là, il y a Bambi qui est accroché à son camion depuis
5: le temps. Putain, quelle horreur. Ouais, il y a 3-4 cadavres de bêtes, parce que là, ça fait quand même une journée qui roule.
12: Dis-moi, les filtrations, Maurice, ça fonctionne vraiment ou c'est des conneries
5: Moi, je crois que c'est des conneries.
12: Trucs, là, tu mettais...
5: Ouais, c'est des conneries. Ouais, les trucs sur les rétros, là, j'y crois pas trop, moi. Non, la nuit, on a des solutions parce que la nuit, il faut éclairer loin parce qu'autrement, ils se jettent sur les véhicules parce que ils vont dans la lumière en fait qu'il y a par terre.
11: Dans le faisceau, ouais, ils vont dans le faisceau. Ouais.
5: Mais autrement, de jour, ouais, parce que toi, c'est de jour que tu les chopes les.
12: Non, c'est de nuit.
5: Ah, c'est de nuit. Part,
11: les ultrasons, faut éviter parce que tu te manges les dents après, tout le temps. C'est vrai en plus. Si t'es soumis aux infra ou aux ultrasons, t'as tendance à serrer les dents. C'est
12: mauvais. Ah, c'est les trucs noirs que tu mets
5: sur les rétros là. Je crois que c'est un truc qui fait plaisir à ceux qui les vendent surtout.
12: Ouais, d'accord. Ouais, voilà. Mais en fait, je t'explique là. Tu vois, il y a, tu sais, t'as de la forêt, tu vois, à droite et à gauche.
5: Ouais, bah oui.
12: Et le truc, c'est que en fait, quand il fait nuit. Les bestioles, tu sais, tu les vois vraiment pas dévoiler, tu sais.
5: Ah oui, parce que tout à fait. Oui. Non, mais ça, je connais, parce que moi, je m'en suis pris un certain nombre, donc je vois un peu de quoi on parle. Et en France, on a trouvé des solutions, c'est-à-dire qu'ils ont fait, dans beaucoup d'endroits, pas partout, mais dans beaucoup d'endroits, ils ont fait des clôtures et des passages. Tu sais, il y a des ponts juste pour les bêtes, quoi, pour qu'elles.
11: Il y a des ponts et des tunnels, ouais.
5: Ouais, puisqu'on a coupé en fait leur habitat avec nos routes, donc ils continuent à essayer de traverser. Mais aux États-Unis, c'est pas vraiment le cas. Il y a beaucoup de panneaux sur Jésus t'aime, Jésus te surveille. Mais il y a pas de barrière pour empêcher les biches de traverser.
11: Ouais, donc. Et en plus, Jésus, il vient jamais dans tes phares. Hein,
5: ouais, en plus, ouais.
12: Non. Bah si tu le vois, c'est que là, toi t'es plus de
5: ça. Non, puis Jésus, il est souvent en haut sur le poteau, il voit tout d'en haut, donc il voit même pas les biches traverser. Tu peux pas lui demander, il y a des biches
8: Quand tu t'endors, là, par contre, il y a des risques.
12: Ah non, si tu vois Jésus, c'est que c'est fini pour toi, je crois.
5: Bah c'est un truc
8: c'est sauvage en fait là-bas, l'Amérique.
5: C'est un truc que j'ai toujours aimé aux États-Unis, c'est les panneaux sur Jésus. Jésus te regarde, Jésus est avec toi.
11: Jésus te sauve, Jesus saves.
5: Quand t'es en train de rouler, n'importe quoi, sur l'autoroute. Je trouve ça un peu marrant. Ouais, donc t'as une belle collection. Alors t'as pas de caméra de dashcam là sur ton camion?
12: Si, j'ai une dashcam sur le camion, mais bon, une fois que tu l'as.
5: Non, mais c'est juste pour que tu puisses faire un peu tes bilans, de tu puisses regarder un peu comment ça s'est passé après.
12: Là, franchement, je te dis, là autant l'autre, elle est venue du terre-plein central, et en fait, le temps qu'elle arrive, tu vois. Dès que toi tu la vois, c'est trop tard.
5: Quoi. Ouais, bah oui.
12: Tu peux rien faire. Là, l'autre, elle est venue de la droite. Elle est passée devant. Putain, je la vois sur la deuxième voie. Alors là, réflexe, petit coup de volant.
5: Ouais, faut pas faire de coup de volant. Mais faut pas faire de coup de volant parce que
12: Je l'ai vu en fait sur la ligne pointillée. Donc là, boum, c'était bon. Et heureusement qu'il y avait personne qui nous voulait parce que là, on fait.
5: Ouais, parce qu'en fait, si t'essaies d'éviter la bête, tu risques de te faire très mal, quoi. Ou de tuer quelqu'un, ou de faire surtout avec ton monstre, là, ce qu'il imagine, quand il est plus en ligne, si tu mets un coup de frein, là, ça doit être bizarre, hein, comme sensation.
12: Non, mais là, en fait, je l'ai aperçu sur les lignes pointillées, donc, tu sais, j'ai décalé légèrement à droite, mais pas beaucoup. Là, je pense qu'elle aurait tapé le pare-brise que je viens de mettre, et puis voilà, terminé, quoi, tu vois. Parce que là,
5: t'as la solution Mad Max, tu sais. T'as la solution Mad Max, tu sais, c'est le nez du camion pointu qui fait que ça écarte la bête, tu vois.
12: Ouais, je pense que les beauties vont pas trop aimer, quoi.
5: Ouais.
11: Tu mets un gros chasse-pierre de locomotive à l'avant de ton camion.
5: Ouais. Enfin bon.
12: Ouais, je pense que les beauties, là, ouais, non, mais là. Donc je regrette pas d'avoir fait un achat là, parce que je pense que le prochain coup, s'il y a un prochain coup qui arrive là, ça va un peu m'éviter.
5: J'avais jamais pensé à ça, moi. C'est vrai, les routiers, vous êtes vachement, puisque vous passez quand même beaucoup de temps sur la route, vous êtes, c'est un phénomène problématique, quoi, qui est pas réglé, dont on ne parle pas. Dans votre milieu,
12: Ils vont mettre des panneaux, tu vois, ils mettent des panneaux.
5: Ouais, mais bon, les panneaux, je te fous.
12: Pour eux, c'est suffisant, quoi. Pour eux, c'est suffisant, tu vois. Et puis le truc, c'est que, alors moi, je fais de l'Ohio, Pennsylvanie, État de New York, principalement. Et tu vois beaucoup de cadavres, de biches, hein, je rassure tout le monde, sur le côté de la route ou sur le terre-plein central, tu vois.
5: Ouais.
12: T'en vois, mais un nombre incalculable, quoi, tu vois, t'en vois même des fois deux d'un coup, où tu vois, t'as 2 mètres, et puis t'en as une autre et tout ça, des cadavres explosés, machin...
5: Ça ne crée pas un sujet dans ton métier, ça, c'est parce que j'imagine que si toi t'en attrapes, les autres aussi, ça doit être quand même un problème...
11: Sauf que les mecs, ils les butent au 308 Winchester avant qu'ils soient sur leur camion, quoi, c'est tout. Ils les voient et boum.
12: Eux, s'ils les voient, c'est dans les bois, tu vois, c'est pas aux abords des routes qu'ils chassent, quoi, les mecs.
11: Non, je plaisante, mais bon, il y a quoi? Tu peux faire quoi? Rien contre ça? Rien? Il n'y a rien à faire.
12: Moi, en fait, j'ai juste mis un mouse bumper, comme ils disent là, mais le truc, en fait, c'est que à force, tu sais, si t'en tapes deux dans la semaine, là, le truc, à force, tu rien, quoi. Moi, des fois, j'ai même des mecs qui ont des pare-buffles. Alors, ou à moins de mettre un pare-buffle, tu sais, qui fait pare-choc avec, là. C'est le truc vraiment imposant, et là dans ce cas-là tu cognes, bon, la biche tu l'éclates, tu descends, après tiens, regarde, il y en a une à droite là, regarde. Tu l'as vu, hein?
5: Non, j'ai pas vu.
11: Ah, exact, ouais, j'ai vu.
5: Ah, moi, j'ai pas vu.
11: Un truc blanc beige, ouais.
5: Mais Ouais, parce qu'en France, il y a eu dans fin des années 70, début des années 80, il y a eu beaucoup d'accidents, de trucs comme ça avec les chevreuils, puisque c'est le moment où on commençait à faire beaucoup, à transformer en fait les routes, etc. Et ce sont les usagers qui ont attaqué l'État en fait pour qu'on se mette à prendre le problème au sérieux et à faire des barrières le long, enfin à faire ce qu'il faut pour que les animaux puissent en grande partie vivre sans qu'ils soient obligés de tuer les gens. Donc je suis surpris qu'il n'y ait pas de réaction en fait.
11: Maurice, tu sais,
12: c'est vrai que sur la section aux États-Unis. Pardon. Je suis aux États-Unis, je me rends pas bien compte après de ce qu'ils font et ce qu'ils font pas. Je sais qu'au Canada, il y a des endroits signalés et si jamais tu vois un orignal traverser ça, il y a un numéro à composer en fait. Et t'as les gardes forestiers, sécurité routière qui arrivent.
5: Ah, qui interviennent, qui font quelque chose, ouais, d'accord.
11: Parce que le segment d'A6 qui traverse la forêt de Fontainebleau, ils ont beau mettre des barrières super hautes et repliées vers l'extérieur, vers la forêt et tout, avec des passages pour les cerfs et les daims, les machins, il y a toujours des accidents.
5: Ouais, mais il y en a pas énormément. C'est que quand tu vas à Nemours là-bas. Ouais. Mais il y en a pas autant que ceux que est en train de nous décrire Nicolas.
11: Dans la République de Seine-et-Marne, c'est fréquent, hein, tu le vois.
10: Je suis en train d'appeler la police, Maurice.
5: Ouais. t'as raison.
10: Non, je rigole pas. Là, mais ils font boîte de nuit à côté de moi, là.
5: Ah.
10: Je vous raconterai ça. Ouais, je sais pas si vous entendez, bon. Mais là, je suis dans une boîte de nuit de black. Ils ont décidé de faire une soirée dancehall en bas de chez moi, là.
5: Aïe.
11: Macumba.
5: Mon Dieu.
10: Les restaurateurs, ils sont comme des fous. Les gens en terrasse, ils lèvent la tête, ils se demandent ce qui se passe. Et même les gens dans la rue, ils s'arrêtent pour regarder c'est quoi ce bordel. Là, apparemment, les restaurateurs appellent la police aussi. Non, parce qu'il faut qu'ils baissent, là, c'est pas possible, quoi. Là, je suis obligé de couper le micro, sinon Maurice va me dire Michael, tu peux couper ta musique de ouf, là.
5: Mon Dieu, quelle horreur. Quel enfer. Mais moi, je t'ai déjà dit, il faut que tu partes de cette.
10: En fait, c'est une salle qui loue, Maurice. Ça veut dire, y a des fumigènes et il y a des stromboscopes avec des lumières et tout, là, qui vont dans tous les sens. Ouais, c'est.
5: Bon, tu reviendras nous faire le détail dans une minute. Ouais, d'accord. Bon, Nicolas, sinon, allez-y.
12: Ah, sinon.
10: Pardon, Nicolas.
12: Ouais, je voudrais revenir, en fait, sur ce que m'a dit, sur ce qu'a dit Mickaël sur les sorties de films, là. Ouais, il y a un film qui est sorti qui s'appelle Titan. Je sais pas si t'en as entendu parler, Mickaël.
5: Bah, on t'entend pas très bien, Nicolas. Hein. Parlez un peu mieux dans votre bazar.
11: Ça date d'il y a deux ans, ça, Titan.
10: Ouais. Avec Vincent Lindon.
12: Je sais pas, apparemment. Alors, j'ai vu ça vite fait sur les réseaux, là. C'est un film qui est sorti. Et, c'est un film, enfin, je sais pas, pour moi, c'est un peu loufoque, quoi. C'est une nana, en fait, qui s'accouple avec des...
10: Une bagnole.
12: Des véhicules, ouais.
11: C'est sorti il y a deux ans, ça. Ouais,
10: Titan, ouais, c'est ça.
12: Il y a deux ans. Ouais,
10: c'est non, 2021. Non, 2021.
11: Plus tard. Non, je l'ai vu il y a deux ans, plus exactement. Ouais, c'est ça, mais c'est sorti...
10: C'est 5 ans. C'est eu la Palme d'Or à Cannes, il y a 5 ans.
5: Ça a l'air passionnant comme film, en tout cas.
10: Ah oui, bah Maurice, c'est sérieux, non ?
5: Ah, ça a l'air passionnant.
10: Maurice, tu peux faire la même chose avec un mec qui baisse des motos.
5: Ouais, c'est ça, ouais. Génial. Quelle horreur, mon Dieu.
11: Moi ça m'a pas plu. Hein.
12: C'est tellement trash qu'il y a des gens apparemment au bout d'un quart d'heure qui se font des malaises.
5: Ah bon ?
12: Ils sont tombés dans les pommes.
5: C'est malaise.
11: Moi j'ai trouvé ça chiant.
5: Le sujet me paraît un peu idiot, moi, comme truc. Donc bon, je sais.
10: Alors moi je le regardais d'un œil paresseux en travaillant sur mon ordi, tu vois, et puis je levais la tête, je voyais l'autre qui baisait comme dingue. Ah d'accord.
11: C'est surtout très chiant comme film, Nicolas.
10: Oui, voilà, c'est très.
12: Je sais pas, j'ai vu ça sur les réseaux passés là et apparemment à Cannes, il y a des gens dès qu'ils l'ont vu, ils ont fait des malaises quoi.
10: Ah bon. Non, mais en plus il y a tout un délire en film où elle se prend pour un mec aussi. Il y a Vincent Lindon. Il y a Vincent Lindon dans le film qui l'adopte, qui croit retrouver son fils qui est mort. Et alors il y a tout un délire comme ça où elle se fait passer pour son fils. Enfin c'est tout un mélange comme ça de genre.
11: Moi je serais toi, je me fierais pas au festival de Cannes, hein, Nicolas.
10: Ah bah Nicolas, ça dépend ce que t'as envie de voir comme type de film, c'est tout.
12: Ouais.
10: Si t'as envie que ce soit.
12: j'ai vu ça passer sur les réseaux, je voulais avoir ton avis.
11: C'est du cinéma d'auteur, c'est du cinéma d'auteur, Nicolas. Alors,
10: si t'aimes bien le cinéma d'auteur, si t'as la passion.
11: C'est du cinéma d'auteur, voilà, c'est ça, c'est pas du tout.
5: Moi, je regarde la bande-annonce, là, ça a l'air vraiment très ennuyeux.
11: Là, c'est du cinéma moteur, là, plutôt, même.
5: Ouais, et encore.
13: Il faut se rappeler toujours, c'est un point très important, que le Festival de Cannes a été créé par un Ashkenaz qui s'appelle Jean Zay pour faire pièce au festival créé par Mussolini s'appelle La Monstrie.
11: Bon, enfin, Jean Zay, c'est aussi le père de la laïcité moderne, tu vois. Bon.
13: Qui s'appelle
11: La Monstrie.
10: La fête des mœurs,
13: c'est un festival politique.
11: Ah, mais je vois pas le rapport, encore une fois. En tout cas, c'est un cinéma d'auteur. Ouais, c'est du cinéma d'auteur, Nicolas, et à mon avis, ça te plaira pas. Tu vas t'emmerder.
10: Beaucoup de réalisateurs qui me plaisent beaucoup. Park Chan-wook. Park Chan-wook, en l'occurrence, un réalisateur coréen, moi, que j'ai adoré, j'ai découvert grâce à Cannes. Sans Cannes, j'en aurais jamais entendu parler de ce mec.
13: Tout à fait.
11: Tu marches mieux depuis avec la Cannes.
5: Bon, j'ai regardé la bande-annonce, on comprend pas grand-chose. Allez, allez-y, Nicolas, et ensuite, on va aller chez Catherine. Allez-y.
13: Quand Maurice se fait passer pour un imbécile, c'est très, très drôle.
5: Non, mais c'est incompréhensible. La bande-annonce, elle est incompréhensible.
10: Non, c'est vrai que c'est bon.
5: Ben, je viens de la regarder, c'est incompréhensible. Il y a des mecs qui se battent, il y a du feu, il y a je sais pas quoi, une fille qui secoue ses fesses, après ils se battent dans un escalier, je comprends pas de quoi on parle.
11: Non mais moi je connais quelques intellectuels de gauche qui ont trouvé ça intéressant.
5: Ah bon,
13: je suis pas de gauche et j'ai trouvé le film intéressant.
5: Bon, allez-y Nicolas.
12: Non, bah c'est tout, je passe la main.
5: Allez, on va chez Catherine à Arcachon. Allez-y Catherine, vous allez pouvoir reprendre vos petites notes.
14: Je suis bien contente parce que tout le temps vous avez déblatéré sur ce Cannes, sur ci, sur la guerre, sur l'extraterrestre et tout, moi j'ai rangé tout mon appartement.
5: Ah ouais?
14: Oui, et vous montrez.
10: C'est grâce à nous, parce qu'on t'a diverti tout ce temps-là, c'est pour ça.
13: Ben voilà.
14: Vous m'avez mis la... regardez. Oui, non, mais regardez, j'ai écouté. Alors, il y a des sachets donnés aux associations. Regardez, c'est nickel. C'est nickel. Il n'y a rien qui traîne, même ma chambre.
5: Ah, vous avez fait la chambre aussi?
14: J'ai fait la chambre. Bon, c'est un peu
5: brin. La chambre, vous n'avez pas... la mission n'est pas accomplie.
10: Elle a tout mis en tas dans la chambre, Maurice.
14: Non, en fait, je n'ai pas rangé, j'ai caché.
5: Ouais, voilà, c'est ça.
14: Sous le lit. Regarde, tu vois, c'est spacieux, c'est joli, c'est paisible. Tatine est contente et moi aussi.
13: Mais à part Maurice, qu'est-ce qui vient chez toi?
14: Personne ne vient chez moi. Même Maurice, il ne vient jamais chez moi. Personne.
11: Il y a toi, Guy.
14: Non, personne ne vient chez moi. Personne ne vient chez moi. Il n'y a que mon chat et moi. Mais je suis Satine et moi.
10: Les hommes essaient de rentrer par la fenêtre. Chez Catherine, oui. Hein. Ils cassaient les persiennes.
14: Il y a un filet anti-parasite.

0: Valérie, 44 ans, Beyrouth, au Liban.
1: De l'amandier, tige fleurie, symbole hélas de la beauté. Comme toi, la fleur de la vie fleurit et tombe avant l'été. Qu'on la néglige ou qu'on l'accueille, de nos fronts, des mains de l'amour, elle s'échappe feuille à feuille, comme nos plaisirs, jour à jour. Savourons ces courtes délices, disputons les mêmes aux zéphyrs, épuisons les riants calices de ces parfums qui vont mourir. Souvent, la beauté fugitive ressemble à la fleur du matin, qui, du front glacé du convive, tombe avant l'heure du festin. Un jour tombe, un autre se lève, le printemps va s'évanouir. Chaque fleur que le vent enlève nous dit « Hâtez-vous de jouir !» Et, puisqu'il faut qu'elle périsse et s'en retour. Que ces roses ne se flétrissent que sous les lèvres de l'amour.
2: C'est comme Valérie écrit un texte. Ou choisis-en un, enregistre-le avec ton téléphone portable ou ton studio sans bruitage, sans musique. On voit cet enregistrement en t'assurant qu'il ne dépasse pas la minute dans ma boîte maurice@mauriceradiolibre.com. Et si ça nous va, tu t'entendras. Alors qu'est-ce qu'il dit Pierre 42 à Saint-Leu sur l'île de la Réunion? Quelques idées, création, prototype de lumière, une valeur de vente à proposer. Merci et tchuss, je comprends pas. Alors, si on voulait les photos. Alors, ouais, la branche, bois. La branche sur le caillou, bof. Et attention, avec la vente des cailloux, tu peux avoir des ennuis. Hein. C'est réglementé, les cailloux, surtout les gros cailloux comme ça. C'est comme le sable, tu sais, les mecs qui partent d'un lieu avec du sable, maintenant ils prennent des amendes. Celle-là, ça c'est du câble à, justement pour faire des, pour faire la prise de terre, ça. Ouais. Bouf. Je préférais la première version que celle-là, pour être honnête. Je préférais la première version. C'est vrai qu'il y avait plus de, d'idées. Catherine à 60 est à Arcachon.
3: Oui.
2: Renault 57 à Fontainebleau.
4: Ouais.
2: Benjamin 46 à Muguet.
4: Oui.
2: Mickaël 43 à Paris.
5: J'en peux plus,
2: Guy. Guy 62 à Villeneuve-Saint-Georges. Nicolas 47 à Montréal au Canada au volant de son camion.
6: Je suis là.
2: Bon, vu l'heure, on l'a quand même pris pour le sport. Alors qui va là, je te prie.
7: Robert 58 ans de Toulouse, Maurice.
2: Eh ouais, Robert 58 à Toulouse. Donc c'est le collègue de Nicolas, sauf que Nicolas roule en Amérique du Nord et Robert roule dans la France du Sud. La main était à Catherine.
3: Était à Catherine, et Catherine qui va faire vite, rapide, parce que les garçons parlent beaucoup. Moi, j'ai très peu de temps de parole, mais ça tombait parce que j'ai pas grand-chose à dire. Mais j'ai pourtant des choses à dire. Alors
2: ben,
3: aujourd'hui,
2: t'écoute.
3: Ce que j'ai fait ce matin... Ouais, vous avez intérêt. Vous avez intérêt parce que je suis pas commode, hein, je vous signale.
2: Ouais, t'as raison. Moi, je t'écoute parce que tu me fais peur, hein, pas parce que tu m'intéresses.
3: Robert aussi.
8: Moi, j'ai fait un pas de côté, en direct.
3: Tu m'étonnes.
9: Catherine, non, oui, t'as pas la clim.
3: Non, j'ai un ventilateur manuel.
9: D'accord.
2: Mais pourquoi il fait si chaud que ça chez vous?
8: Elle a un ventil en taille.
2: Il fait 15, et nous à Paris, il fait 15. Chez vous,
8: Oui, c'est doux, chez nous. Hein.
2: Oui, ouais,
3: 25.
2: Il fait 25 à Arcachon?
8: Non, en jupe à Paris.
2: Non. Non,
3: je vais regarder.
2: Oh non, aujourd'hui, j'ai un peu frisqué.
8: On s'en fout.
2: Moi, j'ai
3: 24,7.
2: Ah bon?
3: 24,7.
2: Non, c'est pas possible.
3: Il garde la chaleur en appartement, je mets jamais chaud.
2: Ah, l'intérieur de l'appartement. Mais faut ouvrir.
8: Il faut ouvrir,
2: Catherine.
8: Elle a pas ouvert depuis la canicule.
2: Ça suffit. En fait, elle a la chaleur de la semaine dernière.
8: La chaleur, ça la prend là, ça lui remonte.
3: Je ne tue pas une pollueur de biche. Je ne tue pas des biches.
2: Ouais.
3: Je ne pollue pas avec ma voiture parce que je n'ai pas de voiture. Je ne mets pas le chauffage parce qu'il fait chaud.
8: Attends de rouler en Mercedes. Attends de rouler en Mercedes.
3: Non, je ne veux pas y aller.
2: Les Mercedes en plastique, en plus. Celles-là, elles sont bien.
3: Non, mais j'y vais pas.
2: Parce qu'après, tu peux mettre tes pâtes qui te restent au frigo avec.
8: Tu vas voir, les merdes. Les Mercedes, les Mercedes, c'est vachement bien pour tout ce qui est massacre comme ça.
3: Je m'en fous, moi, je pédale, moi. Pédale, je fais du vélo.
8: Tu prends de la Rosalie, tu fais de la Rosalie.
2: T'as quoi, d'ailleurs, t'as quoi comme vélo, Catherine? C'est quoi ton vélo?
8: Ouais,
3: c'est Riverside.
2: C'est quoi,
3: avec
2: Riverside?
3: Avec des pistons. Des pistons.
8: Il a combien de roues?
2: Riverside? C'est un vélo de quoi, ça, Riverside?
3: Un vélo. VTC, vélo tout chemin. Il a des pistons.
8: VTC
3: comme ça.
8: VTC.
2: Et c'est qui? Ah, c'est Décathlon.
8: Vélo, tu mets des flotteurs sur les côtés, ça se transforme en pédalo.
2: C'est Décathlon qui fait ça, c'est ça?
3: Ouais, tout à fait.
2: Riverside. Il est pas électrique, celui-là.
3: Ah non, ça va pas.
2: Ah oui, je le vois. T'as quoi? T'as des garde-boue dessus ou pas?
3: Mon frère, il m'a fait mettre des garde-boue, un porte-bagage. On y va, là.
2: Ah, t'as un porte-bagage aussi?
8: Son frère, il a fait mettre des garde-debout.
2: T'as un porte...
5: Moi, j'ai fait mettre des garde-fous, surtout.
2: Et t'as combien de vitesse? T'as combien de vitesse là-dessus?
3: J'ai plein de vitesse. Et en plus, c'est vachement bien, une vitesse. C'est 32.
2: Pourquoi?
3: Parce que il n'y a pas beaucoup. Et puis, je suis pas...
2: Et on t'entend plus très bien, Catherine. Tu fais quoi, là?
8: C'est pas grave.
5: C'est pas...
2: Catherine?
8: Elle
2: s'est trop éloignée de son point de truc. Catherine, vous êtes là?
5: Ouais, je crois qu'elle est tombée sur la caméra, Maurice.
2: Non, je pense qu'elle s'est trop éloignée du truc.
9: C'est les extraterrestres, Maurice.
2: Ah, c'est ça.
5: J'y pensais en plus.
2: Ah, ils ont bien choisi s'ils ont choisi Catherine.
8: Les agences gouvernementales vous écoutent.
2: Alors, qu'est-ce qu'elle dit, Catherine? Vous êtes où, là? Vous êtes où?
3: Là, je suis à mon vélo.
2: Ah, on va à ton vélo.
5: Il est dans la rue, là.
2: Il est dehors, ton vélo?
3: Salut, les gars.
2: On te voit plus, là.
9: C'est bien. C'est pas comme à la boule.
2: Ah oui. Mais Arcachon, ça va leur arriver aussi, hein. Malheureusement.
3: Il me va très bien, ce vélo.
2: Ouais.
3: Il me va très, très bien. Regarde, comme je suis belle dessus.
2: On n'arrive pas à te voir et voir le vélo en même temps, Catherine.
5: Ouais. Regardez le vélo, parce qu'il sera volé d'ici.
3: Si, regarde. Non, regarde.
2: C'est bien, Catherine.
3: C'est joli ou pas?
2: Très bien.
3: Ça me fait...
5: Faire du wheeling. Voilà.
3: Maintenant, ça va couper un petit peu parce que je vais reprendre l'escalier.
8: C'est ça.
2: Ouais.
8: C'est ça.
2: Ce qui va être plus difficile, ça va être de rechoper ton chat qui a dû se barrer, surtout.
5: Attention, c'est le local à poubelle. Attention.
8: On a vu le chat passer derrière en courant.
2: et d'ailleurs, on a entendu le chat, il a dit ouf.
8: Il y a d'autres chats qui sont venus le sauver, le recueillir.
5: Il y a un truc rampé.
8: Moi, les vacances.
2: Ouais, non, c'est une taquinerie, Catherine. Bon, en tout cas, c'est bien. T'as ton vélo. En plus, Arcachon, pour le moment, vous pouvez le laisser dans le truc à vélo, parce que les monstres ne savent pas encore qu'ils peuvent aussi venir à, puisqu'on pensait pas qu'ils iraient à la boule. Maintenant, ils vont venir aussi sans doute à Arcachon, vous volez vos affaires, tout.
8: Il paraît que Deauville n'est pas en reste, Maurice, en plus de la boule.
2: Bah oui, ça y est, maintenant. Ils ont compris où allait le train, en fait. Ils ont compris, parce que jusque-là, ils le voyaient juste partir.
8: tu passes de Omar Sharif à Testi Krusty, là, d'un coup, tu sais pas ce qui t'arrive.
2: Il y a quelqu'un qui a dû s'endormir dans le train, qui a vu qu'il arrivait quelque part. Bon, très bien, allez-y, Catherine. Alors?
3: Voilà, ça y est, je suis rentrée chez moi.
2: Le chat est là. Le chat obèse, il est là? Il est là ou pas?
3: Il a cherché. Ah, vous voulez pas? Si, vous voulez. Satini, où es-tu, mon amour? Il est mon. Où es-tu, mon tout petit bébé? Poulet. Tu es là, mon poulet, mais. Bien.
2: Elle s'est cachée sous le lit. Elle fait croire qu'elle est partie.
8: Elle l'a entendu revenir, elle s'est parée sous le lit.
2: Elle fait croire qu'elle est partie. Elle s'est dit, la prochaine fois qu'elle ouvre la porte, je fonce.
3: Je ne sais pas où elle est. Arrêtez. Je ne sais pas où elle est, mon tout petit.
2: Alors, elle est
3: mon
2: où
3: bébé,
5: elle est partie.
3: Petit, Non, je suis
2: bon, ce qui est bien, c'est que c'est un chat noir, donc on peut toujours lui en trouver un autre et lui en refiler, tu vois.
9: Le chat, il a entendu Maurice. Non,
3: arrêtez, je sais pas. Satine, viens ma poupine d'amour.
10: Elle est dans lequel à vélo. Lequel Catherine est en train
2: de. Celui qui est le plus proche d'Arcachon ira chercher un chat noir à la SPA. Ah, vous le mettez, vous le glissez dans le truc, comme ça on fera croire qu'il était caché sur le balcon. Elle dira, c'est marrant, il a changé de comportement, mon chat.
10: Regarde dans le congé,
2: avec l'été.
3: Dans le congé, elle est là, ma petit bébé. Oh mon bébé, ma poupine, ma.
10: Elle est grasse comme un loup.
2: Elle est obèse, elle est obèse la bête.
3: C'est ma bébé, c'est ma.
10: Si elle est en vie la bête là.
3: Il est là, mon petit bébé. Je donne de la crevette, tiens mon bébé, tiens ma.
10: C'est de la bonne crevette là. Ouais.
3: Crevette. Ma poupine, ouais, ça vient du marché ça. Ça vient du marché.
10: Ou alors ça vient de l'odeur, je sais pas. Mais...
2: Il est où le chat?
3: je vais au marché.
10: Il est où ce chat, là, en fait.
2: Il est où le chat, Catherine? Attention, tout le monde parle en même temps maintenant. Il est où le chat, Catherine?
3: Tu veux la voir?
10: Non. Catherine, c'est n'importe quoi.
2: Il est énorme, le chat, énorme. Il y a un gros bidon.
10: Énormissime, énorme. Rien que la base de la queue, c'est le cou de mon chat à moi.
3: Elle est dodue du ventre. C'est une vaillée.
10: Oui, c'est ça, elle est dodue.
3: Elle est belle, elle est dodue. Comme sa maman, c'est moi, sa maman.
2: Bon, très bien. Merci.
3: N'écoute pas ce que dit. Oui. Non, j'ai pas dit ce que je voulais dire.
2: Ah bon, alors allez-y, dites-le maintenant, Catherine. Allez-y.
3: Là, je vais faire une formation.
10: Catherine, t'as le casque sur les oreilles, elle peut pas entendre.
3: Je vais faire une formation, une formation.
2: Ah, une formation de quoi?
3: Vous saurez dans le prochain épisode. Non, langue des signes. Langue des signes.
2: Langue des signes. Pourquoi t'as envie d'apprendre le langage des signes, Catherine?
3: Parce que comme ça, je suis en vrai ma gueule. Ça
10: vous
2: fait. C'est les mecs au cinéma, non? C'est ça? Les mecs au cinéma, ils t'ont donné un tract en disant c'est ça qu'il vous faut, madame.
3: J'ai été contactée, elle m'a contacté ma curatrice et tout pour voir si, avec mes droits à la formation, j'ai pas droit à un financement, sinon je paierai et tout. Parce que moi, je m'en
2: fous. Ça coûte combien? Ça coûte combien la formation?
10: C'est pour après.
3: Elle m'a pas dit.
10: C'est pour après le disclosure day, en fait.
3: Mais de toute façon, j'ai envie de parler avec les mains. Et ça, ça me plaît. Et en plus, je pourrais faire interprète à la télé. Et si Marine Le Pen, je traduis son
2: direct. Attendez, laissez-la parler. Allez-y, Catherine.
3: Si par exemple Marine Le Pen elle parle, elle dit oui, votez pour moi, je dirais. Elle dit que vous êtes tous des gros cons de porc et tout. Non, je rigole.

0: Je suis motivée.
1: D'accord, donc
0: C'est
1: tu vas
0: vrai.
1: avoir des choses à apprendre, des
0: Tout à fait, tous
1: interros,
0: les
1: des trucs
0: jours.
1: comme ça.
0: Je vais faire, ouais, je vais avoir un diplôme à
2: Attention,
0: la fin.
2: attention aux accords de participe passés,
1: Et
2: hein.
1: combien de temps ça dure cette
0: Alors, trois
1: formation?
0: mois en accéléré avec le diplôme et l'accès à la formation permanente. Et moi, après, je vais enseigner.
1: Ah bon?
2: Trois mois.
1: Au bout de 3 mois?
0: Oui, parce
2: Ah
0: que
2: bah
0: je vais
2: ouais,
0: créer.
2: au bout de 3 mois, elle passe l'agrégation, Maurice. Bon,
0: Non, je passe un diplôme vraiment, vraiment en visuel.
1: D'accord.
0: Et avec les signes et tout, comme ça, moi, je sais
2: Attends, en
0: dicter.
2: 3 mois, tu vas apprendre tous les mots du dictionnaire.
0: Tout
1: Et
0: à fait. Français.
1: cette formation te permet de devenir professeur de
0: Me
1: langage des
0: permet
1: signes.
0: d'être
2: Oui, en
0: moi-même,
2: plus.
0: d'être langage des signes et tout. Oui, c'est agréé par l'État et tout.
1: Mais
0: Hein.
1: ça
2: Oui.
1: ne permet ça parce que souvent on sépare la formation, l'apprentissage de quelque chose, c'est-à-dire le langage des signes,
0: Et
1: et
0: l'enseignement.
1: le fait de devenir formateur, parce que formateur, ça demande
0: Alors, moi, je ne serai pas
1: d'autres.
0: formatrice au début, mais comme j'ai une formation formatrice de par mon expérience, c'est vrai, je suis formatrice, moi.
2: Oula.
0: Mais non, mais je n'ai pas envie de former les gens, mais je vais apprendre à mes copines et tout,
2: Tu vas les
1: voilà. Ah,
2: défendre.
1: d'accord, oui, d'accord. Tu veux t'amuser à faire ça? Non, je
0: Non?
1: croyais que tu te voulais devenir.
0: Ouais, avec Eliane, tout ça. Mais ce que je veux, c'est faire de la télé, tu vois.
1: Ah bon?
0: Faire
1: Pourquoi? Pourquoi tu veux faire de la
0: traduire
1: télé?
3: comme Alexandre.
0: Voilà, pas comme Alexandre, parce que moi, je suis pas belle.
2: Et comme William du 66. J'avais
0: Non,
2: oublié ça,
0: mais moi,
2: putain.
0: ce que je veux, c'est qu'enfin, mon expérience dans la communication, l'expression, l'envie de partager soit reconnue mondialement, tu vois, parce que, mais au début, c'est
2: Tu
0: la
2: sais
0: langue
2: qu'elle
0: des
2: est
0: signes
2: déjà
0: qui
2: pas terriblement reconnue ici, hein.
3: Mais tu
2: Donc,
3: sais que,
2: Catherine, il y a
3: en
2: les
3: fait, non, il
2: spectacles
3: suffit
2: qu'on
3: pas, là.
2: traduit en langage des signes plutôt que la télé, parce que bon, la télé, voilà, mais les spectacles.
0: Je fais bien les mains, t'as vu? Tu, tu, tu, tu,
2: Moi,
0: tu, tu, tu, tu, tu,
2: quand je vais
0: tu.
2: à Disney, là, il y a une dame, elle fait les trucs des langages des signes sur la droite, là. Elle est là tout le spectacle,
4: Sur
2: là.
4: la droite!
2: Oui, enfin bon, c'est un détail, mais sur la
0: Eh
2: droite,
0: bien oui,
2: de la
0: c'est
2: scène.
0: vachement.
1: Mais tu veux apprendre à faire ça pour t'amuser ou
0: Non, parce que j'ai envie. Je veux le faire, je veux communiquer. C'est comme une langue.
1: Mais est-ce que tu connais des gens
0: Oui.
1: qui ont besoin de qui ne communiquent que comme ça?
0: Tout à fait. Hier, d'ailleurs, c'est assez
2: Qui?
0: incroyable. J'ai rencontré Françoise, une ancienne élève à moi de la gym, qui est sourde-muette. Et elle ne peut pas parler comme ça. Et je dis, je vais apprendre la langue des signes. Je ne savais pas faire, tu vois, mais elle a compris quand même. Elle m'a dit, c'est bien. Mais oui.
2: Moi,
0: Mais je suis contente,
2: j'ai mis
0: moi, j'ai
2: très
0: envie de le faire.
2: longtemps à apprendre le langage des cul-de-jatte, moi. J'ai très très longtemps.
0: Mais non,
2: Je
0: mais vous
2: sais
0: vous moquez de
2: pas
0: moi, mais vous savez que la communication,
1: si. Non,
0: je
1: mais
0: vous
1: c'est
0: dis quand
1: bien.
0: j'ai
1: Moi,
0: parlé.
1: je pense que c'est bien d'apprendre le
0: Mais
1: langage
0: c'est
1: des
0: pour
1: signes.
0: moi. Ça, c'est pour moi. C'est
2: Mais
0: pour
2: bon,
0: moi.
2: en 3 mois, tu vas juste apprendre à dire bonjour, tu vas bien.
0: Je vais dire.
1: Ben, j'ai aucune idée de la difficulté du niveau de difficulté, moi, de
0: Je suis
1: cette.
0: bonne, moi, tu sais, en langue.
2: Ben,
4: Moi,
2: c'est plus dur
4: si
2: que
4: j'ai
2: le
4: bien
2: langage des
4: compris.
2: cul-de-jatte. Mais non, mais ils arrivent à exprimer tous les mots, quoi, et toutes les expressions et tout. Donc c'est hyper riche, quoi.
0: C'est très riche et puis en plus
2: Ah.
0: c'est très
1: Mais
0: comment dire? Moi
1: ce
0: ça
1: ne sont pas seulement des mots. J'imagine que tu fais comme des phrases,
0: Et
1: non?
0: les lettres,
2: Exactement, tu
0: l'alphabet,
2: dois
1: Des
2: avoir
1: phrases, des
3: la
2: façons.
3: langue
2: Enfin,
3: des
2: il y a beaucoup
3: signes.
2: d'images, il y a beaucoup de mots
3: Il n'y a
2: images,
3: qu'une langue
2: Maurice.
3: des signes par
0: C'est très
3: langue.
0: poétique en plus, très
3: Il n'y a pas
0: poétique.
3: de langue des signes universelle, ça n'existe pas.
0: Non, c'est français moi que je
3: Et
0: vais
3: voilà, c'est
0: apprendre
3: la
0: au
3: langue
0: début.
3: des signes française que tu vas apprendre.
0: Tout
1: Ah
0: à
1: ouais, ah,
0: fait,
1: je
0: c'est
1: pensais que
0: ça.
1: c'était international, moi. C'est pas
0: Donc moi aussi
1: international.
0: je croyais. Et puis tu
2: Donc
0: sais,
2: t'imagines, il y a des
0: merveilleux.
2: traducteurs de langue des signes.
3: Eh
2: Ah ouais,
3: oui.
2: et les
1: Non,
2: mecs, ils ne
1: ça.
2: prononcent
0: Ce qui
2: pas
0: est
2: un
0: merveilleux,
2: seul
0: c'est que tu
2: son.
0: peux parler avec des bébés. Tu peux parler avec des bébés,
1: Alors, ce ne
0: des
1: sont pas des
0: petits
1: mots, mais
0: bébés.
1: des expressions, dit Pascal sur le chat.
0: Voilà. Enfin, bon, il y a aussi les lettres, l'alphabet. Bonjour, je m'appelle Cathy. Tu t'appelles Françoise. Tu sais, moi, j'ai déjà appris un petit peu.

0: M comme meilleur,
1: meilleur.
0: A comme ami,
1: mamie.
0: U comme unique,
1: unique.
0: R comme rock'n'roll,
1: rock'n'roll.
0: I comme imprévisible,
1: imprévisible.
0: C comme chevalier,
1: chevalier.
0: E comme étonnant,
1: étonnant.
0: M, A, U, R, I, C, E. Maurice est ici.
2: Salut Arnaud qui s'est pété la gueule à moto et qui recommence à marcher. Bravo vieux, c'est bien. Félicitations. Catherine à 60 est à Arcachon.
3: Je suis là.
2: Renaud 57 à Fontainebleau.
4: Ouais, tu m'entends ?
2: Benjamin 46 à Muguet.
5: Oui.
2: Michael 43 à Paris.
6: Allô.
2: Guy 62 Villeneuve-Saint-Georges.
6: Eh oui.
2: Nicolas 47 Canada Montréal au volant du camion.
7: Je suis là.
2: Il est là. Et Robert 58 à Toulouse.
8: Oui Maurice, je suis là, oui.
2: Allez, on va écouter Renaud à Fontainebleau.
3: Vous n'avez pas fini d'entendre parler de moi.
2: Et ouais. Enfin, surtout, tu vas nous faire des signes, donc ça fera moins de bruit. Ce qui est bien, c'est que tu pourras parler même
4: terminé,
2: temps que les autres.
4: J'ai terminé tout à l'heure avec, je me demandais où allait ma thune, et j'ai trouvé entre-temps.
2: Ah.
4: J'ai trouvé, ouais, j'ai trouvé.
2: T'as pas vu la mienne, parce que si tu la trouves, moi je prends la brèle, je vais la récupérer tout à l'heure. Hein.
4: un petit peu, Maurice, il va falloir que t'ailles la chercher chez... Xavier Niel.
2: Ah ouais, Xavier Niel.
4: Qui a donc aidé bien par nos subventions étatiques. Il a injecté, accrochez-vous, 3,7 millions d'euros pour éponger les dettes de l'agence de paparazzi de Mimi Marchand. Alors Mimi Marchand, vous savez, c'était cette dame qui était... c'était n'importe quoi.
9: Qui a fini en prison.
2: C'est voilà. L'agent...
4: Non, attends. Non. Ouais. Il avait fait... Ce faisant, il avait fait quand même circuler le dernier scoop de l'agence de Mimi Marchand. C'était les photos volées de Charles Aloncle. Avant même leur publication, il les avait fait circuler. Et il risque gros hein, là-dessus, hein, puisque Charles Aloncle a été diffamé. Et on a essayé de le descendre en flamme, ce monsieur. Enfin voilà, donc en fait, ces gens-là...
2: Charles Aloncle, pour ceux qui se souviennent, c'est la commission sur l'audiovisuel public.
4: Voilà, c'est ça. Et donc, ça n'a pas été du tout aimé. Xavier Niel avait dit lors de cette commission que c'était une honte, qu'on l'oblige à auditionner, une audition d'une commission parlementaire, s'il vous plaît. Donc, ce monsieur, visiblement, se croit au-dessus des lois. Ça change de l'époque où il était en délicatesse avec la justice pour des affaires de proxénétisme sur Minitel.
6: Oh, ça va, il faut bien vivre aussi.
2: Bah, c'est surtout le beau-fils de Bernard Arnault, hein, ça aide.
4: Oui, alors ça aide. Non, mais il n'est pas. À l'époque, il n'était pas beau-fils de
2: Bernard Arnault. Non, pas à cette époque-là. Je me souviens de Xavier Niel.
4: Ouais, moi aussi. Je m'en souviens très, très bien. Je me souviens aussi très bien des gens qui travaillaient pour lui dans des petits appartes parisiens où ils avaient chacun 5 ou 6 Minitel entre les pognes, et ils se faisaient passer pour des grandes blondes, des grandes blondes pulpeuses. Bon, voilà. Et ça c'était. Ouais.
6: Les Ladyboys.
10: Oui, c'était le bon vieux temps.
4: Ouais, le bon vieux temps, dès qu'il reviendra plus.
2: Parce que maintenant, ce ne sont plus des hommes qui se font passer pour des femmes, ce sont des hommes qui sont devenus des femmes qui répondent.
4: Oui, c'est ça. Mais bon, voilà
6: où ça va revenir avec l'intelligence artificielle.
4: Voilà où va notre pognon. C'est-à-dire que ce monsieur,
9: Nicolas Dubois. Oh,
4: ce monsieur reçoit des subventions par millions de la part de l'État français comme aide à l'emploi et voilà ou par notre pognon. Par contre, quand il s'agit de protéger Iliana, là il n'y a plus personne là. Quand il s'agit de protéger Iliana ou quand il s'agit de mettre des enseignants dans les collèges sensibles où on est obligé de les saupoudrer, ils sont tellement sensibles les collèges qu'ils sont obligés de saupoudrer avec des élèves pris dans d'autres collèges mieux nés, on va dire. Moi c'est ce qu'on m'avait dit hein, quand mon fils à 13 ans il a sauté. On m'avait dit non mais en fait vous vous rendez pas compte, on est obligé de mettre des élèves comme votre fils dans des classes déshéritées. Ah bon, ah ouais. Mais déshérité par qui, par quoi, c'est comment ça se passe?
6: Moi, c'était l'inverse, Renaud. On nous importait des mecs.
4: Mais non, Michael. Là, c'est pas l'inverse. Là, c'est exactement ce qui. Et je parle de ça. Il y a 11 ans. Il y a, ça s'est passé il y a 11 ans, ça. Ça s'est passé en 2015. C'était déjà proprement scandaleux. Et moi, c'est la première chose que j'ai demandé avant d'avoir eu envie de sortir toute l'artillerie pour aller m'expliquer avec le CPE, etc. Parce que, c'est quand je demande des comptes, c'est moi le problème. Quand je demande des comptes vis-à-vis de l'argent où est l'argent? Où est mon argent? Où est l'argent qui devrait se, payer des profs? Puisqu'ils sont en sous-effectif chronique, l'argent qu'il doit payer des gens qui font des programmes, des vrais programmes d'intégration et d'assimilation. Je reviendrai là-dessus peut-être, parce qu'on n'intégrera jamais des gens. S'il faut, c'est l'assimilation. Une population qui n'est pas assimilée, elle posera toujours des problèmes. L'intégration, c'est une vie d'esprit. C'est pour les colibris que ça marche. C'est pour les gens qui ont des cervelles de colibris. Et cette thune... Moi, quand je vois ce type, Xavier Niel, à côté de Anne Hidalgo et d'Emmanuel Macron, parce que Emmanuel Macron, c'est un missile d'Attali et de Xavier Niel, faut le savoir.
1: Je porte plainte, complotisme.
6: Moi, j'appelle la police.
1: Dérapage antisémite.
4: Oui, c'est vrai. Dérapage antisémite. Oui. Mais Macron n'est pas juif. Je ne veux pas le savoir, Macron n'est pas juif.
1: Jacques Attali est juif.
4: Voilà. Macron n'est pas juif. Il vient d'Amiens, d'une chocolaterie. Non, je plaisante. Mais
6: puis à la main, qu'il n'est pas seulement juif, il est ashkénaze. Hein.
4: Il est complètement fou. En revanche, il est complètement fou. Et moi, je pense que ce type est un illuminé complet. Et quand même, ça fait depuis 2017 qu'on a ça à la tête de l'État, alors que on voit le pays s'effondrer.
1: Il a bien
4: littéralement, jour après jour, le pays est en train de... Ouais, tout à fait, ouais. Oui. Alors, ça travaille, ouais. Mais oui. ce pays, n'empêche que, qu'est-ce qu'on fait maintenant?
6: On va voir le Disclosure Day et on va voir les choses différemment maintenant.
4: Attends, j'ai pas entendu, Michael.
6: On va voir le Disclosure Day et puis hop, on va notre
4: attention. Ah oui, non, mais un tout petit peu de sérieux, Michael. Bah, qu'est-ce qu'on fait?
6: Franchement, maintenant,
4: qu'est-ce qu'on
6: fait? De voir les résultats.
4: On se barre?
6: Parce que bon, maintenant, ce monsieur.
4: Ah ouais, donc on attend un an.
6: En un an, il va pas faire grand-chose. Hein.
4: Mais tu te rends compte que ça va être la guerre, là. Pendant un an, ça va être la guerre. Ils vont tout nous faire, les mecs.
6: Non, mais moi, ils peuvent le faire sans moi.
4: Mais ils vont tout nous faire. Ils vont, je veux dire, à l'oncle, il va se faire. Tu vois, les mecs comme Alloncle, ils vont se faire défoncer, mais grave. J'espère que les opposants politiques des castors, enfin ceux qui votent pour faire barrage.
5: Les castors juniors.
4: Ouais. Non, c'est ceux qui font les barrages, les castors, les votes barrages. J'espère que ces mecs-là, les opposants politiques des castors, vont en avoir un petit peu plus sous la semelle que la pauvre Marine Le Pen avec ses dossiers en papier et ses stylos bic à la télé, quoi. Parce que là, moi, je pense que c'est urgent. C'est pas une urgence importante, c'est une urgence vitale.
1: Ça fait 40 ans que c'est vital.
4: Non mais j'ai pas d'accord, une fois que tu as dit ça, oui, OK, une fois que tu as dit ça, tu dis tu vois bon, maintenant c'est pas ça, moi je m'occupe pas des 40 ans avant, je m'occupe des 40 ans après. Je m'occupe des 40 ans après. Donc soit on fait. Attends, tu parleras après Guy, d'accord? Moi je pense qu'il faut faire exactement comme Isaac Asimov, je l'avais déjà dit d'ailleurs, dans Fondation, ils vont avoir une période de trouble et de heurts extrêmement important partout en Europe, dans tout le monde occidental. Je pense aussi aux États-Unis, un peu moins peut-être, mais parce que aux États-Unis ils rigolent moins, hein. Eux ils tirent dans la foule, hein. C'est pas un mec qui est borgné, c'est qu'il y aura 100 morts, quoi. Mais peut-être qu'on verra d'ici là, si jamais à l'élection présidentielle ça se passe mal, peut-être qu'on aura des morts, hein. Moi je me dis que c'est du domaine du possible et même peut-être du probable. Alors voilà, moi je me dis que la seule solution, ça serait de préparer, de construire des comment ça s'appelle,
6: des bunkers,
4: ouais, des think tanks, c'est-à-dire se réunir et commencer à préparer des stratégies qui nous permettront de réduire au maximum la période de temps où ça va être le bordel, parce que ça sera le bordel de toute façon et on ne pourra pas y échapper, ça, y aura un bordel monstre. Et parce que il y a trop de gens d'obédience différente dans ce pays qui ne veulent pas les mêmes choses, qui ne veulent pas, qui ne font pas nation, qui n'ont pas la même idée, le même projet de société. Et pour que ça, pour que ça se calme, il faudra que ça soit une période de chaos. Et moi, je voudrais que cette période de chaos, je ne vais pas laisser que du chaos. Mais non, on ne pourra pas l'éviter. Non, on pourra pas l'éviter, Michael. Mais non, on ne pourra pas l'éviter, Michael. Par contre, il faudrait que ça dure le moins de temps possible. C'est-à-dire pas deux, trois générations, mais une seule génération.
5: Les mecs qui rentrent dans les immeubles, je n'ai pas envie qu'ils montent dans les étages.
4: Bah, et pourtant, c'est ce qui arrive là. Tu vois. Donc, ça y est, on y est là. C'est-à-dire que quand Maurice disait, Maurice disait, il y a eu des échauffourées, des bagnoles brûlées et tout. Sur le chat, je disais, mais Maurice, ils en sont attaqués, à essayer de rentrer dans les appartements. Personne n'a moufté. C'est normal parce que personne ne le savait à ce moment-là. Moi, je le savais, mais personne ne le savait. C'était
6: des policiers, non?
4: Et alors?
6: Enfin, je l'ose espérer parce que.
4: Non. Ils ont mis bien le bordel.
6: Attaquer les gens à domicile, c'est grave.
4: Ils ont mis bien le bordel. Ils ont tapé sur les portes, ils ont essayé de rentrer dans les appartements, quoi. Alors, heureusement, c'est dans le 16e, donc c'est des portes blindées, etc., etc., quoi, tu vois, mais bon, jusqu'à quand ça va durer, ça? Tu vois, moi, je pense qu'on va au-devant de troubles sociaux extrêmement graves et il faudrait s'organiser. C'est-à-dire que les gens qui ont un peu de bon sens, il faudrait qu'on tente de s'organiser pour que ces troubles sociaux durent le moins longtemps possible, c'est-à-dire non pas 50 ans, mais 10 ans au maximum, quoi.
2: Bon, très bien.
6: Mais comme les 40 ans, réglé en 10 ans, je sais pas.
2: Et ouais. Alors écoutez, Benjamin Muguet.
9: Oui, moi je vais élever un peu le débat parce que c'est pour rendre hommage à Catherine, qui est la seule femme parmi nous,
2: je vais préciser,
9: et à le rappeler.
6: Mais qu'est-ce qui vous fait dire ça, monsieur?
4: c'est pas parmi nous qu'on dit, c'est par Satine.
9: Eh ben, à propos de parmi nous, c'est pour toi, Catherine. C'est pour toi, et uniquement pour toi. Ça te concerne et ça te rend hommage. J'ai lu un truc, c'est, il y a un chaton qui a survécu à 450 km de voyage entre la Bretagne et l'Essonne, coincé dans le moteur d'une Peugeot.
2: Mon Dieu.
9: Un chaton roux.
2: Quelle horreur.
6: Voilà. Ah, j'avais compris un chameau au début.
4: Chaton roux. Pourquoi il est parti de chaton roux, tu dis?
9: Entre la Bretagne et Ménessy dans l'Essonne.
2: Benjamin ne dit pas, c'est que c'était une Peugeot de dernière génération, donc elle était sur la dépanneuse. Le moteur ne fonctionnait pas.
6: D'ailleurs, j'ai pensé à toi, Maurice, j'ai vu un film futuriste il n'y a pas longtemps, et alors le mec conduisait une Peugeot, je me marrais un petit peu, tu vois. Ça se passait, c'était censé se passer en 2049.
4: C'est le Blade Runner de Disney.
2: Malheureusement pour nous, en 2049, Peugeot et Renault n'existeront plus depuis longtemps. Mais bon.
3: Oui, voilà. Merci Benjamin.
9: Je t'en prie, Catherine, et je laisse la parole aux autres parce que.
2: Alors allons écouter Mickaël à Paris.
6: Ouais, je vais revenir un petit peu sur le sujet parce qu'on l'a effleuré donc du Disclosure Day, le film de Steven Spielberg.
4: Moi, je reviendrai en parler plus longuement, moi, de tout ça, quand je l'aurai vu.
6: Ouais, non, mais déjà, en fait, qu'est-ce qu'on peut attendre d'un film comme ça? En fait, là, vraiment, j'ai envie d'en parler entre personnes qui ne l'ont pas encore vu, justement, vu qu'il sort la semaine prochaine, il y a peu de monde qui l'a vu. Et d'ailleurs, il sort en France 2 jours avant les États-Unis. Donc,
2: ah bon?
6: C'est plutôt sympa.
2: Pourquoi?
6: J'aime bien quand les films sortent.
2: Pourquoi?
6: Je pense.
4: C'est une avant-première mondiale, parce que c'est nous, les films sortent mercredi, donc voilà.
6: Ah voilà, c'est ça, ils sortent vendredi aux États-Unis, exact.
2: Ah okay, d'accord, c'est juste une raison technique, quoi.
6: C'est juste ça.
2: D'accord. On n'a pas bombé le torse, quoi.
4: Ah ouais, non, c'est juste une raison de distribution.
2: Hein, d'accord, c'est pour nous.
6: Non, mais je me rappelle que les Américains sur les réseaux sociaux type Twitter, etc., devenaient dingues contre les Français à l'époque du Star Wars, là, il y a des années, parce qu'on discutait comme ça, et puis on révélait évidemment les intrigues du film. Ils disaient, putain, mais je vais bloquer la France, comment on fait pour bloquer les Français? Tu vois. Et voilà. Qu'est-ce que je veux dire? Oui, alors donc, ouais, qu'attendre d'un film comme ça, finalement, est-ce que faut y aller en se disant, voilà, est-ce qu'il faut croire le discours marketing de Spielberg qui nous dit qu'il s'inspire des faits réels, qui sont donc voilà toutes les révélations qu'il y aurait eu pour ceux qui s'y intéressent du côté officiel, et que donc là il y a eu une opportunité d'amener des éléments.
4: C'est une question que tu poses, Michel.
6: Est-ce qu'il faut attendre de ce film? Est-ce qu'il faut attendre en fait de se faire endormir. Parce qu'en fait, le risque avec ce genre de film, c'est comme on l'a aperçu dans la bande-annonce, c'est voir les aliens carrément, machin et tout. Enfin voilà, y aller à fond. Et finalement, est-ce que les gens sortent de la salle en disant « Ouais, non, mais c'est n'importe quoi, ce truc-là. » Tu vois ce que je veux dire ? En ouais. allant trop loin, peut-être.
4: Le truc, c'est que Spielberg est forcément au courant de l'agenda à marche forcée des officiels américains sur la question. Parce que l'illusion de Roswell, les ballons atmosphériques, les ballons radars de Roswell n'a pas tenu, si tu veux. Ils peuvent plus tenir le secret sur plein de choses, les Américains. C'est pour ça que depuis 2003, on voit des photos, des extraits radars de Locon, de verrouillage radar de système d'armes américains. C'est pour ça qu'il y a tout ça qui commence à apparaître, parce que ils peuvent plus tenir le secret comme ils le tenaient en 1947, depuis 1947. Et donc, je pense que avant les 80 ans de Roswell, qui sont l'année prochaine, c'est-à-dire en 2027, il va y avoir des choses qui vont sortir, c'est certain. Je pense que Spielberg est au courant, puisque il est un peu versé sur le dossier, et qu'il a voulu en profiter et y participer aussi. Et donc, pourquoi pas d'ailleurs, hein, moi, je suis pas contre l'idée qu'il y ait des révélations au grand public qu'on amène doucement, parce qu'il faut ça, il faut quand même savoir que toutes les études sociologiques menées sur la question d'une révélation d'une vie extraterrestre nous visitant amènerait des bouleversements majeurs si c'était mal fait, hein. En termes de religion, en termes de structure sociale, de hiérarchie, etc., etc., de sécurité, de plein de choses. Tu t'imagines bien que les forces aériennes américaines auront du mal à dire qu'ils ne font pas la loi dans leurs cieux.
10: Est-ce qu'il faut le regarder? Est-ce qu'il va se baser, d'après toi, sur des faits réels, tout ce que tu cites là, voilà,
4: de ce que j'en sais, de ce que j'en sais, de ce que j'en sais, des gens qui l'ont vu le film.
10: Mais oui, mais alors c'est le risque, oui. C'est de prendre, oui. Donc le risque, en fait, ce que je dis, c'est que le risque, c'est de rendre ça ridicule et pas crédible, justement, de décrédibiliser tout ça. Ça veut dire de prendre des vrais éléments de questions où on dit, bah tiens, on comprend pas, toujours aujourd'hui, on comprend pas ce qui s'est passé.
4: Mais ça sera toujours ridicule
10: et
4: pour les
10: là,
4: gens
10: on
4: qui.
10: On explique ça en nous montrant des trucs.
4: Oui, voilà. Mais ça, tant que ça sera sur le terme de la fiction, dans la branche de fiction, ça sera toujours ridicule, Michael.
11: Nous sommes le 5 juin et nous fêtons les Igor. 1752, Benjamin Franklin fait voler un cerf-volant pour démontrer que la foudre est une forme d'électricité. 1826, décès de Karl Maria Friedrich Ernst von Weber. 1898, compositeur allemand de musique romantique. 1898, naissance de Federico Garcia Lorca.
12: Je porte le feu dans mes mains, je le comprends et je travaille parfaitement avec lui.
11: Poète et dramaturge espagnol. 1921, décès de Georges Léon Jules Marie Feydeau.
13: Et comment trompes-tu la surveillance de ta femme, puisqu'elle est initiée à tous les trucs?
14: Je ne trompe pas sa surveillance, je l'endors, sa surveillance.
11: Dit Georges Feydeau, auteur dramatique, peintre et collectionneur d'œuvres d'art français. 1931, naissance de Jacques Demy.

0: réalisateur, scénariste, dialoguiste, producteur et parolier français. 1952, naissance de Carole Fredericks. À nos actes manqués. Chanteuse afro-américaine. 1956, sortie de la chanson. De Jean Vincent. En 2000, le président de la République française, Jacques Chirac.
1: Il y a peu de choses qui me font vraiment souffrir dans la vie. L'une de celles qui me font souffrir, c'est le bruit des tronçonneuses. Je ne peux pas supporter le bruit des tronçonneuses.
0: Propose officiellement le quinquennat présidentiel. En 2023, décès de Astrud Evangelina Weinert, dite Astrud Gilberto. Chanteuse brésilienne. Dragon, aujourd'hui, vous prendrez plaisir à partager davantage et plus en profondeur avec votre entourage. La taquinerie est la méchanceté des bons. Victor Hugo.
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0: C'est bien cette musique, c'est joli comme tout. Hein. Dans une heure, cette émission sera terminée. Tac. Vous avez promis de le dire. Message de Philippe, il a 51, il est à Biscarrosse. Salut Maurice, voici un petit gif correspondant au seul langage des signes que je connaisse. Bonne soirée. C'est quoi? Ah oui, c'est très marrant. C'est vraiment très très marrant. T'as 51 ans, c'est ça? Aïe. Bon. Ouais. Catherine à 60 est à Arcachon.
1: Et puisque c'était Bisca, oui, je suis là.
0: Ouais. Ouais, non, bon. Renaud à 57, il est à Fontainebleau.
2: Ouais.
0: Benjamin à 46, à Muguet.
3: Ouais.
0: Michael 43 à Paris.
3: À bord.
0: Guy 62 à Villeneuve-Saint-Georges.
4: Oui.
0: Nicolas 47 à Montréal, au Canada, au volant de son camion.
5: Bien.
0: Et Robert 58 à Toulouse.
6: Oui, Maurice, je suis là.
0: Allez-y, Michael, tiens, j'avais une petite pensée, puisque tu es notre spécialiste de Disneyland. Tu sais combien ils ont de déficit Disneyland Paris, Michael?
6: C'est une bonne question, ça, non?
0: 3,7 milliards. 3,7 milliards.
6: Mais c'est voulu, non, je crois,
0: fiscalement. Non, c'est pas voulu, c'est qu'ils y arrivent
6: parce
0: pas.
6: Parce que je crois que c'est leur business model est en déficit Disney, si j'ai
0: non, pas non, pas du tout, c'est, bon, non, non, pas du tout, c'est depuis, parce qu'en fait, c'est 4 milliards d'eux. Mais, en tout. Depuis 92, c'est parce qu'ils n'y arrivent pas.
6: Oui,
0: puisque comme ils sont obligés d'investir et investir et tout ça, machin chose, un jour, ce truc-là va exploser, je pense.
6: Bah là, ils ont investi 2 milliards en 2018, quoi. Ils sont toujours en train d'utiliser cet argent là pour agrandir, etc. Mais bon, vu comment ils augmentent les prix, ils devraient peut-être finir par se rattraper. Hein, parce que là,
0: on espère
6: on est
0: pour
6: sur 120 € l'entrée du parc. Hein.
0: Mais enfin, pour éponger 4 milliards d'eux, il va falloir en faire des entrées. Hein. On leur souhaite.
6: Ouais.
0: Jusque-là, ça n'a pas marché. On espère que ça va marcher.
6: Ouais, je pense que les Américains, quand même, c'est leur flagship en Europe, quoi. C'est leur truc, quoi. C'est un peu leur ambassade européenne, quoi, ce truc-là.
7: Est-ce que le pouvoir d'achat des Européens n'est pas en train de diminuer drastiquement aussi, quoi?
6: Les Français sont exclus du parc. Tu sais que maintenant, il n'y a que les Anglais et les Hollandais qui.
8: Il n'y a que les étrangers, il n'y a que les touristes.
6: Ah ouais, il n'y a que qui ont les moyens.
7: Oui, mais moi,
0: combien il faut envisager pour une. Je sais pas, une après-midi, on y passe une journée ou une après-midi?
7: 300 €.
6: Ah bah, c'est le même prix. C'est à toi de voir, Maurice, mais c'est le même prix.
8: Tu dois faire la queue là-bas.
0: Non, mais d'accord,
7: la bouffe est hyper chère.
0: On imagine que plus on y reste, plus on dépense de fric.
6: Table.
0: Non?
6: Tu veux manger à table et tout, quoi. Hein, on est d'accord.
1: Je peux vous dire un truc. Moi, j'étais invitée chez Mickey, là, par mon frère pour l'anniversaire d'Arthur, mon neveu. Et quand il m'a vu sortir du train, là-bas, et je lui dis ma tati et tout. Puis on est resté 2 jours faire les manèges et tout. En fait, j'ai fait les manèges qu'avec mon frère et moi.
0: Et ouais, mais moi, personne n'a répondu à ma question.
6: Alors donc, 120 balles l'entrée déjà. Après, 30 balles le parking déjà, Maurice.
0: Oh, purée.
6: 150 balles. Après, pour bouffer décemment, on va dire, faut que tu claques.
9: Salut, ça se passe.
6: 55, 60 par tête.
0: Ah non, Robert, fermez votre micro parce que là, il y a trop de monde.
6: Eh oui. Donc oui, déjà, si tu veux manger sur un seul repas, hein, parce que bon, généralement, tu manges le midi et le soir, mais on va dire que tu vas manger que le midi ou le soir.
0: Ouais.
6: Donc oui, déjà, t'en es bien à 220 juste pour rentrer dans le parc, manger un bout et te garer.
0: Et ça, c'est une personne, tu vas pas avec quelqu'un, là. Ouais.
6: Non, ouais, une seule personne. Ouais, ouais. Et après, si tu veux loger sur place.
0: Non, si tu veux boire, non, si tu veux. Bah, si tu veux simplement boire un peu des petits trucs parce qu'il fait chaud, et qu'il y a de la tente,
6: ouais, voilà.
0: Manger une petite glace, comment?
6: Voilà, on est sur 5-6 balles, chaque truc, quoi. Hein.
0: Ouais, il faut combien? Il faut combien? Un repas avec l'entrée, le parking, quelques boissons, à deux personnes.
6: Ouais, je pense pour, voilà, si tu veux, même boire un petit café, machin, on va dire
0: 500 balles.
6: Gaufre, un moment. Ouais, ouais, on va dire 250 par tête, très clairement.
0: 500
6: ouais.
0: balles quand même.
6: Et ça, sans les achats, la con, type les oreilles de Mickey.
0: Ouais, c'est ça, c'est, si t'achètes rien.
6: Et attends, Maurice, j'ai dit que c'était 120 euros l'entrée. Par contre, tu vas faire 2 heures, 120 minutes minimum à chaque attraction.
0: Oh
6: à, part les petites merdes, tu vois. Mais les vraies grosses attractions, les hits, quoi. Bon, bah, 120 minutes d'attente. Par contre, il y a le billet coupe-fil qui coûte, lui, 100 euros. Donc, ouais, pour la journée.
0: Oh,
6: et tout le monde le prend. Donc, même quand tu prends le billet coupe-fil, finalement, bah, tu vas attendre 60 minutes au lieu de 120. Ou allez, 50 minutes au lieu de 120.
0: Oh là là là là.
6: C'est terrible.
0: Donc
6: et
0: là,
6: plus les gens prennent.
0: Ouais. Avec le billet coupe-fil, il vient en plus des 120
6: là,
0: euros.
6: Oui, alors on est à 350 là. Ouais.
0: Oh purée, mon Dieu.
6: Si t'as pas envie de te schlepper dans la file là debout.
0: Oh bah si t'as envie d'attendre, parce que quand tu dis 60 minutes, c'est 60 minutes d'attente.
6: Oui, debout à faire la queue. Hein.
0: Oh mon Dieu, purée.
6: Ouais.
1: 70 minutes moins 10.
6: Mais ce qui est bien avec les billets coupe-fil, Maurice, tu vois, ce qui t'incite à le faire, c'est que tu peux faire une queue virtuelle.
0: Qu'est-ce que ça veut dire? Ah, veut dire, tu restes en fait, pas, quoi.
6: Ouais, en fait, en gros, t'as rendez-vous avec l'attraction à telle heure, quoi. Et ils disent.
0: T'es pas obligé de rester comme un pauvre con dans la file, les bras croisés, à te demander pourquoi ça n'avance pas.
6: La queue virtuelle, tu peux pas lancer une queue virtuelle ailleurs dans une seconde attraction, tu vois, mais quand même, tu peux pas exagérer. Mais voilà, on va dire que. Et en plus, il paraît que c'est une vraie prise de tête pour tout. Si tu veux manger. Attends, si Maurice, il veut manger. Il peut pas se pointer, dire bonjour, voilà, on est 2 personnes ou 3 personnes. Il peut pas faire ça.
0: Ah bon?
6: Il faut qu'il aille s'emmerder sur une appli, qui télécharge l'appli, qui réserve, qui voit s'il y a des places. Et en plus, c'est souvent complet les meilleurs restos.
0: Mon Dieu.
6: Donc, il y a de fortes chances que tu aies à sortir du parc pour aller manger au Disney Village, là où on va te rediriger là-bas où il y a moins de monde. C'est très compliqué, hein. C'est un casse-tête. Et alors, pareil pour les attractions,
8: là,
6: tu dis quel coupe-fil, alors qu'est-ce qu'on fait? Parce que on a droit qu'à une queue virtuelle par attraction, par jour, tu vois. Sinon, tu dois aller. Enfin, donc du coup, alors laquelle on fait et tout. Non, mais c'est.
0: Ah, parce que tu peux pas en faire plusieurs dans la journée?
6: Ah non. Ah non, c'est limité, ça, tu vois, comme c'est premium. Bon, bah voilà. Et attention, Maurice, quand je te dis que t'as une queue coupe-fil, c'est une fois par attraction par jour.
0: Mon Dieu. Donc, ouais, moi, je pourrais pas. Là, t'es le mec qui a dépensé 600 balles. Là, t'as dépensé 600 balles. On dit, non, et maintenant, vous allez faire la queue, alors, Raymond.
6: Ah oui, j'ai oublié de te dire aussi, Maurice, c'est que le billet coupe-fil, ça ne fonctionne pas pour les spectacles. Donc, si ton petit cousin, il veut absolument voir le spectacle du Roi Lion, et que tu es sûr d'avoir une place et pas faire la queue pour rien, parce que si tu fais les spectacles, tu fais la queue pendant 50 minutes dehors, t'arrives et on te dit ah, désolé, c'est complet, donc t'as attendu pour rien. Du coup là tu peux aussi réserver ta place. Alors là tu payes le prix d'un spectacle, hein. C'est 40-50 balles alors que c'est gratuit. ils essaient de te prendre ton pognon.
0: Mais en fait, dans le parc, il n'y a que des Anglais et des Hollandais, c'est ça? Tous les autres, ils sont à l'extérieur.
6: Ouais. Bon, pendant certaines périodes, il y a les Espagnols. Je crois qu'il y a une période où ils
0: viennent.
6: Ouais, en général, c'est
0: les Madrilènes.
6: C'est les gens. Et puis alors, tu vois. Alors, c'est interdit maintenant le Disneyland Hotel. Avant, j'avais envie d'aller y boire un verre. Donc, moi, encore aujourd'hui, je peux aller boire un verre au crayon et tout, mais j'ai plus le droit d'aller au Disneyland Hotel. Quoi. C'est. Voilà. Avant, j'allais au piano bar. C'est réservé aux résidents de l'hôtel. Et la chambre là-bas, minimum, c'est 1000 balles, quoi. 1000 balles minimum, quoi. Donc, les Français sont exclus. Voilà, c'est. Ouais. On va dire qu'avant, elle était à 4000 francs, je vais dire. Ouais, c'était 4000 francs, donc ça devait être 600 euros. Bon, là, maintenant, ils l'ont refait. Ils ont dit, allez, hop, plus 40, plus.
0: Allez, roule, ouais. Tant qu'il y a du monde, on y va, on appuie.
6: Et puis en plus, c'est de la merde à 1000 balles. Hein. C'est de la merde. Hein. Genre, t'as pas le service Castle Club, je sais pas quoi. Enfin, toutes les options, les trucs, l'accès au spa, tout ça. Tu peux te le mettre où je pense. Donc, c'est t'es 1500, 1600 minimum par tête, quasiment. Ouais. Quoi. Ouais, non, c'est... alors, mais ils sont sympas à ce prix-là. T'as le droit d'aller au buffet avec Mickey. Tu peux manger avec Mickey.
0: C'est comme un rêve.
6: Alors, 5 minutes. Alors, tu choisis, c'est Mickey ou Minnie, ça. Bien, et donc tu peux prendre une photo, c'est vraiment génial. C'est fou, hein, parce que moi je me rappelle avant les hôtels, t'allais même boire un verre comme ça, pour même un café, quoi, et puis tu pouvais profiter de tout ça. Si tes enfants ils avaient envie de prendre une photo avec Mickey, ils pouvaient. Maintenant c'est réservé aux mecs, tu sais. Ah oui, je t'ai pas dit, Maurice, Pareil pour la rencontre avec les personnages. Avant, tu te baladais dans le parc. Ah, tiens, il y a Winnie l'ourson, on prend une photo avec lui. Bonjour Winnie. Hop, tu prends une photo, tu te tirais. Non, c'est fini. Il y a une queue de 100, 200 personnes qui font la queue. Oh. Les gens, je sais pas ce qui s'est passé depuis 1992, mais ils sont tous devenus fous. C'est-à-dire qu'ils arrivent, ah, Winnie, je suis tellement content de te voir, regarde, j'ai ta peluche, c'est toi, regarde. Alors que dedans, il y a un pauvre étudiant en sueur, tu sais, qui veut se tirer de là.
4: Tu vois. C'est pas avec la canicule, t'imagines.
6: Oh là là. Mon Dieu.
1: Mais, faut quand même faut être bête.
6: Non, parce qu'ils se mettent sur Instagram, ils font les petites filles, les nanas, elles font les petites filles, alors qu'elles ont 35 ans, elles sont là avec les oreilles. Ah oh là là, mais simplesse, c'est toi et tout, je t'aime depuis que je suis toute petite. Le mec doit se dire, mais j'en peux plus de ce boulot, faut me payer plus là, parce que là. Mais je te promets que c'est vrai, ça veut dire que la moitié des gens qui font la queue, ce sont pas des enfants, ce sont des adultes et qui sont là et qui se comportent comme des débiles. Et là, c'est pareil. Si tu dois réserver sur l'appli, Maurice, tu peux même pas te pointer, faire la queue pour. Tu dois réserver.
0: Mais ça sera dans le livre d'histoire, je pense, un jour ce truc.
6: Et ils sont là que le matin, en plus. Il est 16h, tu dis, il est où le capitaine Crochet? Ah bah non, monsieur, c'est à 9h30 le capitaine Crochet. On parle d'un mec déguisé.
0: Ils ont de l'humour en plus.
6: Vous pouvez pas déguiser un mec, le sortir, non? Et alors attends, Maurice, aussi la parade, tu sais, il y a la fameuse parade là.
0: Et ouais. Et
6: bien maintenant, il y a des places réservées payantes, tu vois. Donc c'est un endroit privilégié. Parce que avant, les gens en fait, ils se pointaient 2 heures avant. Alors tu passais, tu voyais des gens assis par terre. T'allais bouffer, tu revenais 2 heures après, c'était encore là. Tu me dis qu'est-ce qu'ils font là. Et après, j'ai compris, ils attendent le feu d'artifice, la parade, le spectacle. Et ben maintenant, ils les dégagent. Il y a un cordon rouge autour et il y a des gens qui accèdent comme ça. Ils sont au milieu, VIP, et c'est 30€, je crois, pour voir un feu d'artifice de 20 minutes. Enfin, ils essayent vraiment de tout monétiser.
0: Ouais, ils savent bien s'amuser, en tout cas. Ils doivent bien rigoler, les mecs. Allez, on va écouter un peu Guy à Villeneuve-Saint-Georges, parce qu'on n'a pas encore entendu Robert, je vous signale.
4: Oui, Maurice,
0: allez-y, Guy.
4: Justement, je passe la main pour que Robert.
0: Allez, Nicolas à Montréal, au Canada, pas trop long pour qu'on entende Robert. Merci Guy.
8: Ouais, je suis là. Ouais, Michael, mais c'est un enfer Disneyland là.
6: C'est devenu un enfer. Alors que c'était très bien avant.
8: Moi l'été dernier, j'étais faire la Statue de la Liberté, voilà. J'ai pris un hôtel à Staten Island. On est passé. Alors pour ceux qui connaissent, alors Maurice doit connaître. Donc au lieu d'embarquer à Battery, en fait, on a embarqué à Battery. C'est un endroit à New York, tout part des ferries pour la Statue de la Liberté. Nous, on a embarqué au New Jersey.
7: Tu peux dire que c'est la pointe sud de Manhattan, Battery Park.
8: Ouais, voilà.
0: Quand tu prends le ferry pour aller à Staten Island, c'est gratuit et il passe assez près de la Statue de la Liberté. Donc il y a plein de gens qui font ça.
6: Le Papa Don't Preach de Madonna, du clip.
8: C'est
6: référence obscure.
8: On était à Staten Island en fait, et on a pris le ferry à New Jersey pour aller sur la statue côté New Jersey. Donc j'ai payé le parking et tout ça, mais ça me, c'était limpide quoi, tu vois. On a pris le ferry, on a été voir la statue, on a visité et tout. Il y a pas eu de problème. Là, ce que tu me décris là. Disneyland de Paris, c'est un enfer, quoi.
6: En fait, c'est à cause des smartphones. Je te promets, il n'y aurait pas les smartphones, ce serait pas possible tout ça. Mais ils se sont rendus compte, ils se sont dit, non, mais attends, les gens, on va leur faire tout faire. Toi, tu veux rencontrer Stitch, réserve. Tu veux bouffer, réserve. Tu veux chat, paye. Tu veux truc, tu dis, putain, mais attends, mais il est où le kiff, là? Et alors, ah oui, je vous ai pas dit, juste pour terminer avec ça, le pompon, vous ne pouvez plus vous pointer à Disney comme ça, dire, ah, bah allez, viens, on va à Disney aujourd'hui. Tu te viens, là, à l'entrée, tu prends un billet. C'est plus possible, il n'y a plus de billetterie. Il n'y a plus de guichet. Tu dois aller sur l'appli, acheter une place. Et souvent, pour le jour même, c'est complet. Donc, c'est fini. le côté, on y va à l'improviste, quoi, c'est fini.
0: En revanche, à côté, il y a le parc Astérix. Et là, par contre, tu peux te pointer, payer ta place, aller faire un petit tour.
6: Ouais, t'as le buffet gaulois pour 10 balles.
0: Voilà.
7: Ce que je sais, c'est que le Disneyland de Hong Kong bat tous les records en termes de recettes.
0: Ah bon?
6: Depuis peu, parce que ça a été un four pendant.
7: Ça a été un four pendant longtemps. Et là, ils font un carton, les mecs, mais incroyable, quoi.
8: En fait, si tu vas au parc Astérix, c'est moins cher, c'est comment.
6: Super, le parc Astérix, c'est ce qu'ils font. Ouais. Et j'ai vu les projets à venir.
8: Il y a quasiment personne, c'est ça?
0: Ça marche, le parc Astérix.
7: Il y a du monde.
0: Ils fonctionnent bien.
6: Déjà, t'as toutes les cités environnantes, donc non, il n'y a pas personne.
7: Quand mes gosses étaient petit, j'en avais fait les deux. On avait fait Disney à l'époque où c'était encore vivable et le parc Astérix. Et moi, j'ai 10 fois préféré le parc Astérix à Disney. Hein. Il y a des trucs qui sont super marrants en plus au parc Astérix.
6: C'est le second degré là-bas, c'est de l'humour.
7: Ouais, voilà, c'est ça. T'es en plein milieu d'une allée. Il y a un poteau en plein milieu de l'allée. Et sur le poteau, t'as plein de flèches qui partent dans toutes les directions. Sur toutes les flèches, il y a marqué Rome.
6: Oui, c'est ça.
0: Allez, laissez parler Nicolas, je vous prie, qu'on entende Robert après. Allez-y, Nicolas.
8: Alors, j'ai été visité aussi NPC, puis 2-3 trucs là, quand j'étais à Manhattan et tout ça. Mais voilà, ouais, ça me paraît quand même assez plus facile de visiter un truc à New York City que juste Disneyland à Paris.
0: Oh, mais je pense que la politique doit être la même parce que moi j'étais allé à Orlando. Bon, ça ressemblait un peu à ce qu'on faisait en France, mais en beaucoup plus grand,
7: Orlando,
0: quoi.
7: Orlando, il y a Epcot et tout, c'est autre chose.
0: Mais je suis pas certain que ce soit pas une politique internationale ce que nous raconte.
8: J'ai jamais été, je suis pas assez devant.
7: Et là, c'est Disney World. Orlando, c'est Disney World. Hein, c'est pas Disneyland, hein. c'est vraiment beaucoup plus gros, hein, Orlando.
8: Je suis passé devant en camion et puis c'était tout en travaux, mais ouais, c'est gigantesque, quoi, le truc là.
7: C'est incroyable, quoi.
6: Ah ouais. Non, mais c'est fait la taille de Paris, hein. Disney World fait la taille de Paris. Hein.
0: C'est très grand. Mais je serais surpris que ce soit pas la même politique, puisque c'est la politique américaine. Ils ont pas de raison de voir les choses différemment.
6: C'est une catastrophe, ils ont tout cassé. Ils ont mis les gardiens de la galaxie.
7: C'était génial, Epcot.
6: C'était un parc éducatif, donc t'arrivais, t'avais les pavillons du futur à l'entrée, après les pavillons
7: d'été. C'était génial, ça, ouais.
6: Tu découvrais en plus les cultures du monde entier, et ils en ont fait un truc, la Disney, quoi. Ça y est, là. Ils ont mis les gardiens de la galaxie, la reine des neiges.
0: Allez-y, Nicolas, ne vous laissez pas arracher la main par les Disney World Boys.
8: Voilà. Non, mais je sais pas.
6: Par les Disney adultes.
7: Orlando.
8: Je parle de ce que je sais. Ouais, ça me paraît un peu plus facile. Je sais pas. Ouais, je vais passer la main.
6: Mais c'est pire, Nicolas, aux États-Unis. C'est 180 minutes minimum là-bas. Et ils sont habitués. 180 minutes. Donc 3 heures, tu perds 3 heures de ta vie. Là.
8: Je parle de ce que je connais, moi.
6: T'as jamais été, par curiosité.
8: Je suis passé devant Orlando.
0: On t'entend pas très bien, Nicolas. Parlez bien.
8: En fait, c'est le long de la route.
0: Oui.
8: Je parle bien. C'est le réseau.
4: C'est les extraterrestres.
8: Voilà.
0: Ok.
8: Je suis pas assez devant, c'était gigantesque. Je passe la main à Roger, mon collègue.
0: Allez, c'est pas Roger, c'est Robert.
6: Roger Rabbit.
0: Allez, on va écouter Robert à Toulouse. T'as toi la main, Robert.
7: Bon, là, pas de prénom.
0: Allez, Robert. Robert, ouais. Votre micro est fermé. Il faut ouvrir le micro, Robert. Ça y est, allez-y. Oui, c'est ouvert, c'est bon.
5: Super. Bonsoir, Maurice. Bonsoir, tout le monde. Je souhaitais intervenir sur le sujet des extraterrestres dont j'entends souvent parler dans ton émission, Maurice. Et moi, je pense que les intervenants qui l'évoquent sont assez calés et j'aurais eu une colle à leur poser. Ce n'est pas vraiment une colle.
7: Allez,
5: on y va. Est-ce que vous savez d'où vient le scénario de Star Trek, messieurs? Les deux intervenants qui seraient assez calés.
6: Moi, je sais pas.
4: Ah oui, Star Trek, c'est
7: un Je ne sais pas.
5: Vous ne savez pas, mais en fait, ça me paraît très sérieux de ce que j'en aurais vu. Quant à ceux qui pensent que nous serions seuls ou pas, comme j'ai entendu tout à l'heure, la théorie que nous serions seuls serait aussi effrayante que nous ne le serions pas.
7: Exactement.
5: C'est vrai, quelque part. Mais en tout cas, moi, je fais partie des gens qui pensent depuis très très longtemps que nous ne sommes pas seuls. Je ne sais pas pourquoi, mais j'en suis quasiment convaincu.
7: En même temps, il y a un vieux proverbe qui dit aussi « Fais très attention à ce que tu souhaites ».
5: Je ne le souhaite pas, je ne le souhaite pas, je ne le souhaite pas. Et quant au fait de souhaiter, justement, j'aurai une anecdote à vous narrer. Un soir, je rentre du boulot comme ça, des heures un peu tardives comme maintenant, il devait être vers 1h30 ou 2h du matin. Et pour ceux qui connaissent Toulouse, je revenais de Eurocentre pour rentrer vers Toulouse. Donc, je passe à la sortie Saint-Jory. Et en fait, je ne sais pas pourquoi, à un moment, je regarde côté gauche, sur ma fenêtre, et je vois des loupiotes alignées comme des LED. En fait, il devait y en avoir une dizaine ou une quinzaine. Et en fait, voyant ces LED dans ma fenêtre gauche, je regarde
9: quand,
5: à droite.
9: Attends, c'était quand ça?
5: Ah non, il y a longtemps. Il y a longtemps, et entre autres, j'ai appris depuis lors de tout ce que j'ai pu m'y intéresser.
9: Mais
5: je
9: m'y intéresse. Parce que si c'est récent, c'est Starlink.
5: Non, t'inquiète pas. Et en fait, de ce que je crois savoir, il m'a pas suffi cette anecdote pour m'y intéresser, mais à cette occasion de continuer de m'y intéresser, j'ai appris qu'en fait, quand nous voyons certains phénomènes qui peuvent nous paraître extraterrestres comme cela ou pas des phénomènes inexpliqués, qu'en fait, nous serions en droit d'appeler la gendarmerie pour signaler le phénomène.
9: Oui, tout à fait.
5: Voilà, pour ceux qui ne le sauraient pas.
9: Nous sommes le seul pays au monde qui soyons équipés de GEPAN, qui rassemble les enquêtes de gendarmerie concernant les ovnis.
1: J'ai appelé la police et ils m'ont ri au nez.
5: Ah ben c'est dommage, il fallait appeler la gendarmerie en fait.
9: Ouais, c'est la gendarmerie qui est compétente, ouais. C'est l'armée.
5: Je veux pas dire que la police ne fait pas foi, ne fait pas d'autorité.
9: Simplement ils sont pas formés alors que les gendarmes sont formés.
5: Non plus. Ouais. Voilà, et puis ils ont tellement à faire, que ce soit les gendarmes ou les policiers, ils ont tellement à faire des fois à des éberlués qu'à partir d'un moment.
9: Détrompe-toi Robert, les sujets des ovnis arrivent en tête de liste parce qu'ils ont des priorités comme ça, les gendarmes. Et les ovnis sont en tête de liste, hein, quasiment.
5: Je n'en doute pas. Et quant aux éberlués, ne parlons pas de la petite Iliana. Quand tu entends tout ce que j'entends depuis lors, des gens qui témoignent des dossiers qui traîneraient depuis des mois et des mois, ce n'est pas qu'ils n'y croient pas. C'est qu'entre autres, ils sont débordés. Et moi, un jour, j'ai subi une explosion de gaz. J'avoue que quand je les ai appelés, ils devaient être vers 4h du matin, un truc comme ça, 4h du matin, 4h30, ils ont dû se dire, non, lui, là, il est sous, quoi. Mais en fait, je venais de subir vraiment une explosion de gaz. Je suis rentré chez moi, je me suis allongé, et je ne sais pas pourquoi dans la nuit, j'ai eu mal à la tête, mais j'avais vraiment mal à la tête. Et en fait, tout d'un coup, une explosion, je crois que je me suis levé comme une planche, mais quand je vous dis une explosion, oui, j'ai déjà subi une explosion de gaz. J'ai poussé un cri, j'ai l'impression pour rétablir le tympan tellement ça m'a pété les oreilles. Et donc de là, j'ai compris ce qui s'était passé. En fait, il y a un tuyau de gaz qui s'est débranché, ça a rempli l'appartement et les vieux chauffe-eau où il y avait une petite flamme m'a sauvé en fait. Parce qu'une fois que le mélange était bien pour le boum, ben ça a fait boum. Et quand je vous dis le boum, vous n'avez même pas idée. Et le cri que j'ai poussé, il était puissant et assez strident. Et le lendemain, quand j'ai demandé à mes voisins, ils me disent non, on n'a rien entendu. Ben oui, sur les coups de 4 heures du matin, les gens dorment. Donc j'ai appelé.
9: Évidemment, tu leur avais crevé les tympans, forcément.
5: Ah non, mais entre autres, le cri, il est tellement assourdissant d'une explosion que oui, j'ai gueulé.
9: Alors tu sais que c'est pas le bruit. Hein, ce qui pète les tympans, c'est l'effet de souffle. En fait, c'est la compression de l'air, quoi.
5: Ouais, je ne sais pas, mais en tout cas, le boom, je l'ai bien entendu. Et j'ai gueulé de frayeur et de tout. Et j'ai l'impression que, aussi pour me rétablir le tympan, mais tellement le boom, il est effrayant. Et d'où on part. Ça, c'est pour anecdote du genre d'appel que peuvent recevoir les policiers et les gendarmes la nuit. Donc, quand tu appelles la police, que tu leur dis « Oui, je viens de subir une explosion de gaz. Est-ce que vous pouvez m'appeler les pompiers, s'il vous plaît ?» Bon, je me suis assis sur le palier de la porte, j'ai attendu un quart d'heure, 20 minutes, je sais pas, une demi-heure peut-être. Ne les voyant pas arriver, je les ai rappelés. J'ai l'impression que la deuxième fois, ils m'ont cru, en fait. Mais la première fois, bon, après, c'est une anecdote parmi tant d'autres. Donc, pour en revenir à l'exemple de ce que j'ai vu, donc, j'étais sur l'autoroute, et en fait, je vois sur la gauche des loupiotes alignées, mais toutes belles, mais à une distance que je ne saurais estimer, que j'ai pas su estimer. Et en fait, je regarde à ma droite si ce n'était pas quelque chose qui reflétait dans ma fenêtre de gauche. Mais non, j'avais pas. Et en fait, c'était pas ça. Du coup, j'ai baissé la fenêtre et je les ai bien vus, ces loupiotes. Il faisait un peu une petite brume. Et en fait, je suis rentré chez moi. C'est bien simple. Dès que je l'ai vu, je me suis dit, tu vas le raconter, on va pas te croire. Et donc, en fait, le truc m'avait l'air en statique. Et donc, je rentre chez moi. Et de chez moi, j'habite à un deuxième étage. Et en fait, je l'ai réaperçu un peu plus loin, toujours dans la brume. Là, ce soir-là, j'étais seul. Je me suis dit, en fait, ce serait le coup d'aller appeler un voisin. et lui dire, écoute, viens, j'ai une histoire à te raconter, viens, je vais te montrer quelque chose. Mais le type va me dire, alors, les amis,
9: sans vouloir préjuger de ce que tu as vu, ça ressemble fortement à un train de ballon. Un train de ballon avec les balises qui sont pour les vols, pour pas que, enfin, si je veux, pour que les vols à vue nocturne, normalement, il n'y a pas de vol à vue nocturne, mais pour que on ne puisse pas les confondre avec autre chose. Donc, il y a des trains de ballon atmosphériques, comme ça, qui sont reliés, tu vois, et qui sont chargés de prendre les températures, les pressions, etc., etc. Ça s'appelle un train de ballon. Voilà.
5: J'entends ce que tu me dis, mais quand je te dis aligné comme des LED, il devait avoir une dizaine
9: de LED. Oui, bien sûr, mais quand ils sont sur un vol d'onde, le truc, il est à quoi? Il est à, allez, à 10 000 pieds, c'est-à-dire 3 000 mètres, quoi, tu vois, et le truc, il est parfaitement aligné, hein, parce que il est guidé par le premier gros ballon, après il y a un ballon un peu plus petit, hein, bah, etc., etc., et en fait, ça fait un train, tu vois. Si, en fait, il y a un truc qui ne trompe pas jamais dans les observations nocturnes comme ça, ce sont les changements de direction. À partir du moment où tu as des changements de direction bizarres, là tu peux te dire que c'est un truc intéressant. Sinon, si c'est juste un truc qui dérive comme ça dans le ciel, la plupart du temps c'est soit un satellite, soit un train de satellite, soit un train de ballon atmosphérique.
5: Ah non, mais voilà. Et quant à l'endroit où je l'ai vu, le lendemain ou quelques jours après, je suis repassé pour voir à la même altitude si je voyais quelque chose. Et ben, c'était quasiment quand tu es sur l'autoroute en allant vers Toulouse. Donc, sur ma gauche, j'avais Bruguière, Saint-Alban, etc. En fait, il n'y a pas de coteau aussi haut. Et d'où, depuis lors, moi, je suis sûr que j'aurais dû appeler les gendarmes et je pense qu'effectivement, le centre qui s'occupe de ça, de temps en temps, doivent repérer des phénomènes.
9: Quand le GEPAN est alerté, tu sais ce que c'est le taux de résolution d'explication triviale sur inexpliqué? Tu sais ce que c'est le taux à peu près? C'est 98%. C'est-à-dire que dès les premières heures du signalement de choses comme ta vie, par exemple, le GEPAN, il vérifie, tu vois, s'il y a eu un lâcher de ballon, machin, etc. Bon, dans 98% des cas, dans les quelques heures, les 2-3 heures qui suivent, ils peuvent classer ça en explication dite triviale. C'est-à-dire qu'on peut expliquer, même si ça paraît très bizarre comme pour toi aux gens qui les voient, quoi. Mais en revanche, il y a toujours 2%, 2 à 3% d'observations qui résistent à l'explication triviale.
5: Eh ben, j'entends ce que tu veux de me dire quant au train de ballon, mais comme je te dis, c'était tellement aligné et tellement...
9: Ouais, mais justement.
5: C'était trop parfait, en fait. Je ne suis pas certain. Bon, j'entends bien ce que tu me dis. Mais quand un train de ballon, comme tu me dis, soit aussi bien aligné, il y a une distance que je n'aurais pas su.
9: Renseigne-toi, tu verras, tu comprendras pourquoi c'était aligné. Parce que si tu te renseignes sur ces trains de ballon atmosphériques, tu verras qu'il y en a un gros au début qui tire tous les autres. Donc, forcément, c'est aligné.
5: Quand je dis aligné, ils étaient alignés, mais d'une séparation précise. Ce n'était pas carnaval.
9: Oui, bien sûr. Mais
5: le ballon. Mais par exemple, à une distance qui est vraiment
9: équidistante. Équidistante, ouais. Tu peux le dire.
5: Mais voilà. Ouais, depuis, ouais. J'ai des amis qui me disent que ce sont mes cousins. Donc, quand on parle de mes cousins, moi, ça m'intéresse. Ce témoin.
9: Non, mais je comprends très bien. Je comprends très bien. Mais si tu veux, quand tu t'intéresses à ce genre de choses. Tu te rends compte qu'il y a énormément de choses qui paraissent bizarres dans le ciel, qui en fait ne le sont pas du tout, parce qu'on ne sait pas ce que c'est. Toi, si tu t'intéresses pas, par exemple, en 90, tu vois, je vais te prendre un exemple. En 90, il y a eu une rentrée atmosphérique d'une fusée, enfin, d'un

0: que j'ai pu apercevoir dans différentes émissions, dans différents reportages. Quand plusieurs personnes assistent à un même phénomène, et en Belgique, apparemment, c'était arrivé, des gens qui sortaient d'une
1: Ah oui, alors, non, ah oui, alors, en Belgique, la vague de 80. Ah oui, non, la vague belge, c'était autre chose, hein, carrément. Hein. Là, on n'est plus dans des trains de ballon, là, tu vois, du tout, quoi. Non, non.
2: Ah, mais ça dépend qui le dit en Belgique. Ça dépend.
1: Oui, c'est vrai. Je te vois venir, Nicolas. Je te vois venir, Nicolas.
2: Ça dépend qui le dit en Belgique, Robert, parce que il y a certaines personnes en Belgique qui, voilà, qui ont. Qui...
1: Non, non, non, non, mais, non, non, non, non. Ouais, non, là, non, mais la vague belge de 90 en Belgique a été extrêmement documentée. Paris Match en a fait un dossier, d'ailleurs, extrêmement sérieux.
3: De Wavre.
0: Non, non, non, non, en fait, c'est très sérieux, c'est très sérieux.
1: Non, non, c'est très, très sérieux. Je veux dire, la gendarmerie belge a vu, notamment deux gendarmes belges, qui ont pris des photos, de ce qu'ils ont vu. Il y avait quand même un triangle de plus de 100 mètres de côté, qui planait silencieusement à, quoi, à 50, 60 mètres du sol, quoi. C'était, c'est des choses extrêmement bizarres. Alors, après, on a dit, c'est des avions secrets américains, les TR-3B, les machins, les trucs. Sauf que non, un truc qui se déplace dans le silence le plus complet, qui fait 100 mètres de côté dans la nuit noire, quoi, avec un signal rouge en plein milieu et trois faisceaux.
2: Il y a eu des photos prises.
1: Ouais, tout à fait. Ouais.
0: Voilà, donc c'est pour ça en fait. Il y a des témoignages. Quand on nous dit on va déclassifier les dossiers, patati patata, j'ai l'impression que notre cerveau reptilien, en fait, a du mal à concevoir.
1: Et bien sûr, c'est ce qu'on disait tout à l'heure sur le chat que tu ne pouvais pas lire puisque tu étais au volant. Mais Michel sur le chat disait l'intéressant, c'est de savoir ce que ça pourrait produire sur les populations terrestres, les sociétés terrestres. Et c'est ce que j'ai un peu embrayé en disant, ça pourrait mettre à mal. C'est pour ça qu'à mon avis, ils y vont mollo. C'est-à-dire que les gens qui sont au courant, par exemple, depuis, je reviendrai, Maurice, en parler, mais depuis 1947, tout a changé. Depuis Roswell, en fait, tout a changé. Tout. Oui. Les mecs qui sont au courant de ce qui s'est du potentiel de dangerosité vis-à-vis des structures sociétales des sociétés humaines, ils disent qu'il faut y aller extrêmement doucement. Tu ne peux pas dire, à quelqu'un qui est, par exemple, qui est religieux, la vie existe ailleurs et c'est eux qui nous y sont là depuis 40 000 ans, quoi.
0: Oui, mais que nous y allions doucement, qu'ils y aillent doucement, qu'ils seraient tentés, qu'ils se forceraient à vouloir y aller doucement ou pas, pour en revenir à notre cerveau reptilien, le jour où effectivement on va commencer à voir des gens se balader parmi nous avec des apparences un peu spéciales.
1: Non, c'est pire que ça, Robert. C'est qu'il y a des gens très sérieux qui pensent que notre différence d'après les primates, notre différence génétique d'avec les primates de la planète vient d'une manipulation extraterrestre. Il y a des gens qui sont très sérieux qui pensent ça.
0: Non mais d'où ceux qui douteraient du cerveau, d'où quand je te parle de notre cerveau reptilien.
4: Ils ont vu Alien. Les aliens.
0: Voilà, donc le mien, en fait, ça pourrait nous paraître être comme du cinéma. Mais pour en revenir donc au script de Star Trek, un jour j'ai vu donc une émission où, je pense que ça revient de l'histoire de Roswell, où un gars aurait débarqué et en fait il a demandé à être reçu, c'était au début des essais nucléaires américains, et apparemment il a été encadré par des militaires, et apparemment le gars qui a écrit le scénario de Star Trek l'a écrit de ce que racontait le mec. Voilà, ça ne vient pas de.
1: Alors bon, alors moi ça, je suis absolument pas. Je vais creuser la piste Star Trek parce que c'est un truc dont j'ai vaguement entendu parler, mais ça me paraît tellement délirant que j'ai pas été au-delà de ça. Mais je vais creuser, Robert. Je vais creuser. D'accord,
0: mais,
1: ça marche.
0: Mais d'où, comme tu dis, par exemple Star Trek, quand tu vois, nous avons grandi avec.
1: Si tu veux, ce truc rejoint l'idée de fédération galactique dont parle Sofiane et tout. Moi, ça me paraît, si tu veux, je suis un rationaliste, tu vois. J'essaye d'abord de savoir les bases de raisonnement concernant la résolution d'un problème. Et après, toutes les théories, c'est-à-dire les trucs qui partent en gerbe, en bouquet, en touffe, tu vois, je veux dire, tout est possible là-dedans. Puisque ça concerne de la métaphysique, de la physique qu'on ne connaît pas. Donc tout est possible a priori. Mais voilà, moi j'essaie de rester un petit peu méthodique là-dessus, méthodologiste on va dire même, tu vois. Et je me dis que non, tu vois, je peux pas me permettre de

0: gaspiller du temps vis-à-vis des scénarios de Star Trek et de la façon dont le mec a écrit Star Trek, quoi, tu vois. D'où vient ses sources, quoi, tu vois.
1: Alors, tout à l'heure, tu parlais de changement de direction. Il y a un phénomène apparemment qui relie toutes ces apparitions. C'est quant à la vitesse à laquelle ça se déplace, dont des pilotes de chasse.
0: Attends, alors ça, je sais pas si toi, t'as sûrement pas entendu, mais moi, j'ai été témoin d'un truc qui est parti à une vitesse, mais qui est absolument impossible dans le cadre physique actuel, quoi. Ça, c'est certain, hein.
1: Mais voilà, d'où les pilotes de chasse, ce sont quand même des gens qui ont intérêt
0: mais à... Non seulement les pilotes, mais leur radar, c'est-à-dire leur machine, ont enregistré les trucs, notamment lors de la vague belge...
2: Parce que les Russes, ils ne croient pas les pilotes.
0: Lors de la vague belge de 90, le colonel de Reuters, quoi, il s'appelait, il avait fait décoller deux F-16 pour essayer d'intercepter un truc, le mec le verrouille sur son écran radar pour lui, un verrouillage de missile, quoi, et tout d'un coup, le truc, il passe de 4000 km/h à plus de 28000 km/h, instantanément, quoi.
1: Mais voilà,
0: on ne sait pas faire,
1: entre autres, et d'une, on ne sait pas faire, et donc, comme tu viens de me dire qu'apparemment le pilote de chasse l'aurait verrouillé, mais j'ai déjà vu ou entendu parler ou vu des témoignages où apparemment,
0: si tu veux, excuse-moi,
1: on ne voyait rien sur les radars.
0: Ah si, pour la vague belge de 90, on a vu, hein.
1: Non, écoute, le cas de figure, le pilote signale quelque chose, mais les radars disent non, nous on ne voit rien.
0: Ah non,
1: et
0: non.
2: Le gars dit, il a raison.
0: Tu veux dire le pilote ne voit rien, c'est ça?
2: Non, le radar du pilote. Le pilote voit.
0: Guy, en 2014, là, ce qui s'est passé avec l'incident du Nimitz.
2: En 2014. Je te parle d'avant.
0: Ah bah avant les radars étaient pas assez précis, bien sûr que non.
2: Voilà, je pense que c'est un problème technique.
0: Bien sûr, ouais, c'est un problème de maîtrise, de mesure, quoi, de oui, mesure.
2: Le radar, ça date des années 40. Hein.
0: Non, voilà. Mais ce que je veux dire, c'est que les radars à impulsion, comme ils ont maintenant, c'est-à-dire depuis 2010 à peu près, ils sont beaucoup plus précis en termes de suivi de cibles, surtout qu'il y a des intelligents, enfin des processeurs embarqués qui essayent de les suivre, les cibles, hein, évidemment, qui sont beaucoup plus précis que ceux qu'avait le capitaine Mantell en 48 sur son P-51, même dans les années 90, lors de la vague belge, les F-16 de la vague belge, c'est évident. Entre 90 et 2014, il y a 24 ans qui sont passés.
2: La vague belge, c'est pas notre ami Nicolas, de Belgique.
1: Non, c'est très sérieux. Il y a eu des phénomènes là-bas, des gens qui ont témoigné.
0: La vague belge, ne rigolez pas trop avec la vague belge, parce que ça a été un truc qui a fait grand bruit.
1: Comme il te dit, Guy, l'appareil apparemment était tellement gigantesque. Mais quand ils te disent gigantesque, en fait, si tu veux, tu te crois dans l'obscurité. Sauf qu'en fait, il y a des gens qui ont vu comme les contours de l'appareil. Mais le truc était immense, en fait.
0: Mais il y a eu des ovnis.
3: Il y a une vidéo là-dessus. Ils ont fait une vidéo, ils ont fait quelque chose.
0: Non, ils n'ont pas. Ils n'ont pas fait quelque chose. Ils ont fait notamment les estimations d'un vol japonais qui faisait Tokyo, New York, et qui au-dessus d'Anchorage sur l'Alaska dans les années 80. Le mec, il décrivait et très sérieusement, ils ont les éco-radar de ce truc-là, le truc fait plus de 300 mètres, quoi.
1: Ah oui, mais quand tu dis, voilà, gigantesque, le truc gigantesque.
0: C'est simple, le pilote japonais, le commandant de bord japonais a dit que c'était aussi grand qu'un porte-avions. Donc, voilà.
1: Voilà, et comment le truc qui est aussi grand qu'un porte-avions, comme ça se téléporte, mais à une vitesse de l'éclair, blaouh, tout d'un coup, il disparaît. Ouais.
0: C'est justement ce qui est intéressant dans ce dossier, ce sont les capacités d'évolution physique de ces objets, qui sont visiblement des objets matériels, c'est pas simplement des images ou des hologrammes ou des choses comme ça, puisqu'ils déclenchent des éco-radars. Et ce qui est de très très intéressant, c'est que depuis que ces radars sont un petit peu plus poussés et que même on a des systèmes d'imagerie thermique à détection de relief, on a beaucoup plus de choses de données que les simples photographies sur un instamatique dans les années 50. C'est évidemment. Voilà. Bah, ce qui est très très intéressant, c'est que maintenant tout le monde a un portable et on n'a toujours pas de films, de vidéos. Ça c'est très intéressant. Tout le monde a un portable. Vous avez remarqué, vous avez tous des portables et bon bah théoriquement on devrait rouler.
4: Philippe,
5: allez-y Robert, vous laissez pas arracher la parole. Allez-y Robert.
0: Tout le monde devrait crouler sous les vidéos d'OVNI quoi. Non, il y en a pas.
5: Allez-y Robert.
1: Voilà, et en tout cas, je souhaitais amener mon grain de sel par rapport à nos deux intervenants qui apparemment sont calés, qui m'ont dit que donc ils allaient faire des recherches pour savoir cette histoire-là de Star Trek.
0: Ouais, et... je te promets que je vais chercher et je te dirai, promis.
1: Moi, ça me paraissait tenir la route. Parce que, et quoi qu'il en soit, est-ce que tout ça pourrait sortir de l'esprit d'un être humain, mais c'est bizarre
2: oui,
1: que...
2: Mais, Robert, deux secondes, Robert. La science-fiction, la littérature de science-fiction... c'est bien avant Star Trek. Star Trek, c'est les années 60. La littérature de science-fiction, ça commence aux États-Unis et en France. Et le premier, c'est Jules Verne.
0: Ouais, ça commence en France et en Angleterre, la science-fiction.
2: Voilà, oui, en France, en Angleterre. Mais si tu veux, c'est le milieu, la fin du 19e siècle. Donc si tu veux, toutes ces histoires...
0: Bah, tu peux dire le milieu, hein, parce que 20 milieux sous les mers, c'est 1850, hein.
2: C'est pas un peu plus tard, quand même.
0: Non, c'est 1850, même, bien sûr, les mères.
2: Bon. C'est plus tard, plus tard. Mais de toute façon, voilà.
0: Je dis que non.
2: Ces histoires-là, bon, bah, elles existent bien avant Star Trek. Et sincèrement, moi, je connais bien la SF, je crois que bon, tout le monde le sait ici. Je vois pas ce que Star Trek apporte, à part la dimension politique. C'est-à-dire que dans Star Trek,
0: oui.
2: Les nations humaines, elles n'existent plus.
0: Je suis d'accord.
2: Il n'y a plus de nations humaines.
0: Il y a une fédération intergalactique, machin.
2: Voilà, mais sur la Terre.
0: Fédération galactique.
2: Oui, mais je te parle de la Terre. Sur la Terre, il n'y a plus de France, il n'y a plus d'États-Unis, il n'y a plus de Russie, il n'y a plus personne.
0: La capitale, c'est San Francisco.
2: Et ce qui est très intéressant dans Star Trek, c'est que quand les personnages... pour une raison ou pour une autre, remonte le temps. C'est-à-dire qu'il se retrouve à la période où il y avait des nations. Ils font montre d'un dégoût, d'un malaise extrêmement important à cause de ce fait. Parce que la thèse de Roddenberry qui a écrit Star Trek, qui est ashkénaze, c'est de dire que les nations s'est dépassé. Les nations doivent disparaître.
0: Oui, ok. Alors, 20 milieux sous les mers, c'est 1869.
2: Oui, ouais, donc c'est pas 1850.
0: Non, tu as raison. Mais il avait commencé à écrire.
2: Plus tard,
0: oui, mais il avait écrit que des choses avant. Oui, c'est ça que
2: j'avais dit. Donc, ce qui est intéressant dans Star Trek, c'est pas vraiment la science-fiction. Ce qui est intéressant, c'est le contenu politique. Et c'est ça qui est intéressant.
0: En tout cas,
2: pour moi.
0: En ce qui concerne le dossier OVNI, c'est modérément intéressant, enfin, je pense.
2: Oui, bien sûr.
5: Très bien. Robert, vous voulez ajouter quelque chose ?
1: Non, je vous remercie de m'avoir écouté. Je souhaitais depuis longtemps apporter ce témoignage à nos deux intervenants et qui vont donc y prêter une attention particulière.
5: Très bien.
0: Je vais chercher Robert.
5: Très bien. Très bien. Allons écouter Catherine à Arcachon. Catherine ?
2: Elle a été enlevée par les extraterrestres.
5: Catherine à Arcachon.
6: Je suis là, Maurice.
5: C'est à toi, Catherine.
6: Eh ben, voilà, je suis là. J'ai beaucoup aimé vos contes de fées. Un jour, j'ai raconté une jolie histoire à mon psychanalyste. Il m'a dit, quel beau conte de fées. Et ça parlait de l'humain, de la naissance, de la création. Et moi, je lui dis, mais Star Trek et la planète des singes. Oui.
5: Qu'est-ce qu'on entend derrière? C'est quoi qu'on entend, Robert?
1: Excusez-moi, c'est le rouleau. C'est le rouleau qui passe autour du camion.
5: C'est quoi le rouleau? Ah ouais, coupez le micro, Robert, alors s'il vous plaît. J'ai eu très peur. Allez-y, Catherine. Alors, la planète des singes.
6: Et ben voilà, Star Trek vs la planète des singes. Le lac des Dindes, le lac des Cygnes, la langue des Cygnes, la langue des Dindes.
5: Maintenant que ça a l'air d'aller. Eh oui. Maintenant que ça a l'air d'aller mieux, Catherine, est-ce que vous allez aller passer les 4 jours chez la dame comme prévu ou pas?
6: Alors, elle vient de m'envoyer un message. Il m'a dit, vous savez que je parle la semaine prochaine. J'ai pas répondu. Je passe ça, c'est mort. Hein. Je vais l'envoyer en thalasso, la dame. C'est bon. Non, je suis fatiguée, patron.
5: Alors, vous ne répondez pas au monsieur?
6: Je répondrai demain. Il m'envoie à tout à l'heure, là, il y a une demi-heure. Vous savez que je parle la semaine prochaine. Je réponds pas. Mais à quelle heure je réponds? C'est bon. Non, bah ça.
5: Qu'est-ce qu'il dit?
6: Elle est encore tombée. Il me dit, vous savez que je parle la semaine prochaine. Oui, je le sais. C'est bon, je peux en lui dire.
5: Mais ça veut dire quoi? Qu'ils t'attendent demain, c'est ça?
6: Pas demain, la semaine prochaine, mais non. Mais moi, je vais l'envoyer en thalasso, la dame. Je ne vais pas m'en occuper. T'imagines si elle se fout en l'air ou quoi? C'est moi la responsable.
5: Ah, pas mal, Catherine. Attention, c'est un sursaut, là. C'est pas mal, ça.
6: Oui, parce que si elle a un pet, tombe ou quoi, elle se tape la tête, elle meurt. C'est moi, je suis sa gardienne. Je ne prends pas la responsabilité.
5: Et ça, tu vas lui dire au monsieur?
6: Oui. Et il va comprendre, ils vont comprendre que c'est pas possible. C'est pas une question de satine, son plaid et l'oxygérant, ça va son nid et tout. C'est pas ça. C'est moi, je peux pas être responsable de ça. Je peux pas prendre sa bagnole, faire les courses avec la Merco, et s'il me fait rentrer dedans. C'est moi qui suis responsable. Non, moi, je suis pas responsable. Moi, je suis sous curatelle.
1: Ouais. Catherine, j'ai adoré hier quand tu as dit c'est bon, ça me saoule, je l'envoie en thalassothérapie. Et la façon dont tu nous as expliqué qu'en fait, tu avais un pouvoir de la gérer. Puisqu'apparemment, ayant travaillé là-dedans, comme tu as demandé Maurice, mais on n'a pas besoin de sa carte vitale et tout, tu as dit non, moi j'ai déjà travaillé là-dedans et remplira les documents plus tard. Je l'envoie en thalasso parce qu'elle me gonfle. d'après ce que tu viens de nous dire, en effet. Fais attention, parce que comme tu as dit, si jamais elle tombe, ils n'ont pas de pouvoir la lever.
6: Je suis tranquille, moi, maintenant, je suis paisible, j'ai plus de problèmes avec la justice, j'ai passé mes 5 ans de mise à l'épreuve et tout. Je suis opérationnelle, mais je ne veux, veux pas avoir d'ennuis, voilà. J'avais du souci, moi.
1: Donc, comme te demandait Maurice, si jamais tu changeais d'avis, peut-être, c'est après que tu sauras si tu avais eu raison ou pas. Bon, apparemment, tu es parti pour l'envoyer en thalasso, tu veux pas y aller.
6: Je vais l'envoyer en thalasso et j'irai la voir en thalasso, puisque c'est à côté.
1: C'est bien, comme ça, tu ne la laisses pas tomber. Tu ne vas pas la laisser tomber.
6: Je ne peux pas la laisser tomber, je l'aime bien. Mais non, mais je ne peux pas être responsable, on ne sait jamais. Et puis lui, s'il meurt en pleine mer et tout, moi, je fais quoi?
1: Voilà. Ouais, pas de mal. Sais, ça...
6: Mais non, mais ça arrive, les choses arrivent. Moi, je
1: suis... Elle arrive plus vite qu'on le pense.
6: J'ai vécu des drames dans ma vie et maintenant je suis tranquille et j'ai envie que ça continue avec mon chat. Mais en revanche, je n'abandonne pas les gens. Mais j'ai raison. Et bientôt, je vous parlerai comme ça.
5: Mais là, tu vas l'abandonner quand même.
6: Non, j'abandonne pas. J'envoie un thalasso. La thalasso, elle est à vélo. Je peux y être en 7 minutes 30 à vélo et aller la voir, dire elle fait ça, elle fait l'hydrogène, elle fait la douche sous-marine, elle fait ceci, elle fait cela. Moi, je suis la coach là-bas, mais avec un encadrement. Et de toute façon, je peux pas, ça me met trop le stress. Non.
1: Bah, si tu ne le sens pas, puis toi à ton instinct, à ton intuition, c'est que tu ferais bien effectivement d'être raisonnable.
6: Tout à fait. Je veux pas risquer parce que moi je m'en fous de l'argent. Ça compte pas.
0: Ouf. Tu sais que l'inverse est pas vrai. Hein. L'argent ne se fout pas de toi. Hein.
6: Mais l'argent, moi quand j'en ai plus, j'en trouve. Hein. Franchement, je m'en fiche. Non, j'ai ma tranquillité d'esprit. Je n'a préfère. Pas de prix. Non, n'a pas de prix. Voilà, ma liberté et mon chat et moi, Satine et moi, tous les deux ici bien dans notre cabane, très bien. Et Maurice, tu vois, virtuel et tout le monde, les Renaud, Benjamin, Nico de Montréal. Guy, ça fait plaisir aussi depuis le temps. Et toi aussi.
1: Et moi, je pue, hein, c'est ça?
6: Non, je suis en train de dire, et Michael aussi, que j'aime beaucoup. Mais j'aime tout le monde.
0: Michael, je crois que tu sens effectivement pas très bon.
6: Non, mais vous savez, j'aime pas tout le monde. Hein. Il y a des gens qui ne m'aiment pas, je m'en fiche. Bon, moi, je les aime pas non plus, je m'en fous. Mais les gens qui m'aiment, je les aime. Ils ont raison de m'aimer parce que je suis aimable. Bonne nuit, Rock'n'Roll.
5: Qu'est-ce qu'elle raconte? C'est pas les conclusions. C'est pas encore les conclusions, Catherine.
6: Ah non, mais j'ai demandé, est-ce que c'est la conclusion?
5: Tu elle, a pas, elle a pas suivi l'émission. Renaud à Fontainebleau.
0: Bon, moi je vais faire court parce que c'est tard et je sais que voilà. Moi je reviendrai vous parler exclusivement d'OVNI. J'étais parti sur un coup de gueule ce soir sur l'état de notre pauvre pays, mais je reviendrai vous parler de ce qui se prépare après avoir vu le film. Mais je reviendrai notamment vous parler du cas Roswell parce que je me rends compte, notamment avec Muriel sur le chat par exemple, que il y a encore beaucoup de gens qui pensent que Roswell est une erreur, que justement, tu vois, Robert, c'est un train de ballon météorologique qu'ils ont récupéré. Le cas de Roswell est beaucoup plus complexe que ça, et surtout que les choses avancent hein, dans le dossier Roswell, encore maintenant, encore cette année, avec notamment la publication du bouquin de Velasco sur le dossier. Et j'avais dit que je reviendrai en parler, donc je reviendrai en parler. Mais ce qui serait intéressant, c'est déjà de se pencher sur ce que les deux vagues de documents déclassifiés qui ont été publiés, enfin rendus publics par les différentes administrations américaines là très récemment là, notamment ce qui s'est passé avec Armstrong et Aldrin lors du premier alunissage. Il s'est passé un truc très bizarre que personne ne comprenait pendant très longtemps. C'est-à-dire qu'ils étaient sur fréquence générale, c'est-à-dire que tout le monde pouvait les capter, la NASA, tout le monde, etc. Et une fois qu'ils se sont posés, ils sont passés... voilà, qu'est-ce que c'est que ce bruit-là?
5: C'est chez Robert.
1: Désolé.
0: Une fois qu'ils se sont posés, ils ont basculé sur leur fréquence médicale qui était accessible uniquement par le chirurgien en chef de la mission basée à Houston. Et pendant quelques minutes, on n'a pas eu de contact avec eux alors qu'ils étaient en train de parler avec le staff médical qui était à Houston, et ils disent des choses très étranges hein. C'est-à-dire ils disent très clairement, et ça a été rendu public lors de la première vague de déclassification, ils disent il y a des choses qu'on comprend pas là, ce qui est autour de nous. Ils sont pas encore sortis du LEM, c'est dans les premières minutes qui suivent l'atterrissage, et ils disent il y a des lumières, on sait pas ce que c'est très très bizarre ce qui se passe autour de nous, et on aimerait bien avoir des explications. Et effectivement le chirurgien dit attendez, vos rythmes cardiaques sont au maximum là, visiblement vous êtes en état de peur quoi. Et évidemment ça s'est bien passé hein, puisqu'ils sont venus quoi. Mais apparemment il s'est passé quelque chose dans les premières minutes de l'alunissage de Armstrong et Aldrin qui ont été sous cover-up. Qu'est-ce qu'elle dit?
6: Ils ont mangé chinois, tu sais, des exhausteurs de goût, et ça leur a fait monter le rythme cardiaque.
0: Non, pas du tout. Et ce qui s'est passé, c'est que pendant des années, Aldrin a laissé planer le doute sur ce qui s'était passé pendant ces quelques dizaines de secondes, quelques minutes, en fait, de communication fermée. Et Armstrong a refusé absolument pendant des années de s'exprimer, jusqu'à sa mort d'ailleurs, de s'exprimer sur la question. Il y a que Aldrin qui a un peu lâché les choses en disant il y a des choses qu'on n'a pas compris quoi. Très clairement, il y a des choses qui se sont passées qu'on n'a pas comprises. Ce qui est rigolo, c'est le dossier qui a été lâché lors des premiers disclosures de l'administration Trump, là, qui a été lâché non pas par la NASA, mais parce que qui a été lâché par les éléments que la NASA avait refilés à la CIA, parce qu'ils n'étaient pas sûrs que ça soit pas des soviétiques, par exemple, qui avaient des engins qui étaient autour du site d'alunissage, qui avaient suivi en fait Aldrin et Armstrong lors de leur premier alunissage. Et la CIA a dû vérifier qu'ils avaient les soviétiques n'avaient aucun moyen d'envoyer des engins sur la proximité à proximité du site quoi. Donc tout ça c'est bien étrange. C'est sont des choses qu'il va falloir creuser parce que c'est tout récent comme disclosure, comme révélation, on va dire en français. Et je pense qu'il y a énormément de matériel qui nous ont été refilés là depuis un petit peu plus d'un mois, qui pour nous, alors pour les gens comme moi par exemple qui suivent le dossier depuis 40 ans, c'est fabuleux, hein, c'est comme si on était tombé sur les mines de roi Salomon quoi. Même si on a bien conscience qu'ils nous filent bien ce qu'ils veulent nous filer, c'est-à-dire qu'il y a des pages entières de documents qui sont caviardés, repassés en noir, avec toutes les informations intéressantes qui sont évidemment occultées. Voilà, Maurice, j'ai essayé de faire vite. Merci.
5: Pas mal. Benjamin Muguet, comment ça se passe à Muguet alors?
4: Ah bah ça va pas mal.
5: On a mis le pull là, c'est pas l'été chez vous là.
4: Le pull, alors non mais ça va, il fait bien, il fait bon là, les pierres sont chaudes, c'est bon, je te dis un petit 21, ça varie pas trop.
5: Ouais.
4: Non moi je voulais dire très rapidement, il y a quelques semaines j'ai fait une belle rencontre professionnelle. Concernant le restaurant de mon hôtel, et j'ai rencontré complètement par hasard un artisan boulanger, mais qui n'a pas une boulangerie, voilà, comme dans un village ou quoi. Sa boulangerie est dans un château que l'on peut visiter, et il confectionne des pains avec un four qui a été un peu refait depuis, mais un four qui date du XVIe siècle. Alors, il est magnifique. Et d'ailleurs, je vais t'envoyer les photos de suite, Maurice.
5: Ça, c'est bien, ça.
4: Voilà. Et j'ai commencé à goûter son pain et j'ai trouvé ça formidable. Mais vraiment formidable. Une cuisson magnifique. Voilà, un pain blanc, pas trop de nuit. Enfin, magnifique. Et je lui ai dit, moi, j'en veux. Moi, j'en veux pour mon restaurant. Et il m'a dit, mais je peux pas fournir tout le temps. J'ai dit, on fait un essai de deux semaines. Voilà, on prend temps, etc. Et maintenant, ça fait 2 mois que ça dure. Et il a du mal à me fournir. Et donc, il a engagé quelqu'un pour me fournir ce pain qui est absolument formidable et qui ne fait que pour nous, quoi. Et parallèlement, j'ai rencontré aussi un coutelier à côté de Brive qui fait pareil des œuvres magnifiques et qui fait des couteaux avec des manches de chêne, de buis. Voilà. Donc et ça marche du feu de Dieu. Et je suis très très content, mais surtout que j'ai jamais mangé un pain comme ça. Voilà. Donc là, t'as que les photos, mais je peux dire que la campagnette à côté peut aller se rhabiller.
6: Benjamin, je t'aime beaucoup et j'adore le pain, tu pourras m'en amener. Je veux du pain.
4: Ah ouais, c'est bon le pain, c'est la vie le pain. J'adore. Voilà.
5: Alors attendez, voilà. Je regarde les photos. Ouais. Alors, les photos, le pain, alors attendez, c'est quoi, c'est les couteaux ou des... Il est marrant le couteau là, il est marrant, il est amusant.
4: Ouais, ça, c'est une création. C'est un mec qui crée ça. Et les couteaux, t'as des manches.
5: C'est un mec qui a des. C'est un mec qui a des grandes mains parce qu'il a fait un grand manche, une petite lame.
4: C'est ça. Non, mais c'était pour moi.
6: Il fait pas des marteaux pour moi. J'aime les marteaux.
4: Et voilà. Et les pains. Et là, c'est son. Tu vois, c'est son four.
5: Ah ouais.
4: Deux entrées. La cheminée devant. Il est en sous-sol en fait du château.
5: Oh purée. C'est gigantesque.
4: Mais c'est génial. Et tu vois la grande salle avec des petites guirlandes, c'est son bûcher. Qui avant c'était une prison. Voilà, à l'époque de la terreur, il y avait 200 personnes incarcérées là-dedans. Et il y a encore des inscriptions des prisonniers. C'est vraiment génial. Donc voilà. Et ce pain est absolument magnifique. Voilà. Je voulais vous faire partager ça.
5: Eh ben c'est bien. Michael à Paris.
7: Oui. Alors moi j'ai fait Star Wars en 4DX, moi, Maurice.
5: Alors, qu'est-ce que c'est ça? Parce qu'on peut faire. Moi, j'ai fait New York en Braille, mais j'ai pas fait Star Wars en 4DX. Alors, qu'est-ce que c'est ça, Star Wars en 4DX? C'est là où on reçoit l'eau dans la gueule, là, c'est ça?
7: C'est ça. T'as déjà essayé?
5: J'ai essayé aux États-Unis, le truc là où t'es à moitié, où t'es penché, où t'as des, de temps en temps, tu reçois des machins, il y a des odeurs et tout, c'est spé, hein, comme.
7: Ah ouais, très. Alors, quand on tire dessus, t'as des trucs derrière toi qui font. T'as ouais. Des deux oreilles de gauche, de droite.
5: Je suis pas sûr d'être fan, moi, de ça. Pas sûr.
7: Ah, alors avec Star Wars, c'était pas mal.
5: Ah ouais.
7: Un côté un peu simulateur.
5: Par contre, tu peux pas dormir, quoi.
7: Voilà, c'était pas mal les trois premières minutes. Après, au bout d'un moment, quand même. Alors déjà, les sièges sont pas super confortables. C'est-à-dire, la fin de la séance, je devais passer d'une face à l'autre comme ça, et je pouvais plus.
5: C'était et, où c'était dans quelle salle?
7: Ça, c'est au Pâté Quai d'Ivry, enfin 4DX, qui le propose.
5: Ah oui, d'accord.
7: Et c'est là la fameuse salle de 104 où on était. J'étais avec mon pote. Il y avait un autre mec seul dans la salle. On était trois. Quoi. C'est une projection privée.
5: Comment ça se fait? Comment ça se fait? Il marche pas le film?
7: C'est la folie. Hein.
5: Comment ça se fait?
7: Je crois que c'est trop cher, hein, parce que.
5: C'est combien? Séance, elle coûte...
7: Ah, bah, la séance, elle coûtait 22,50€.
5: Oh, hein, purée, en fait, ouais, tu m'étonnes.
7: On y allait avec son CE, on a payé que 6€ chacun, mais sinon, on n'aurait pas été, hein.
5: Ah ouais. Ouais. C'est-à-dire qu'au lieu d'essayer de remplir la salle, les mecs, ils préfèrent prendre 3 fois 6€, plutôt que de faire des places. Je sais même pas, ça vaut combien une place de ciné maintenant? Normal.
7: Ah bah normal, on va dire dans les circuits pâtés là et tout comme ils ont foutu. Les salles normales, ils ont mis partout des fauteuils premium machin et tout pour te justifier un prix de 15 balles quoi, tu vois.
5: Ah ouais, c'est 15€ quand même. Purée.
7: Ouais. Ouais. Mais après bon, si t'es dans un cercle de films d'auteur, que tu vas aller à la Cinémathèque, au MK2 ou au Max Linder, tu vois. Bon là, on est plus autour de 10 balles, tu vois.
5: Ouais. C'est très très violent quoi. C'est aussi pour ça qu'il y a plus personne dans les cinémas, parce que.
7: Ou alors là en plus, tu sais, t'as le mondial. Il y a un phénomène à chaque mondial de football, c'est que les gens s'achètent des télés géantes, tu sais. Alors là ils sont foutus parce que les écrans ils sont d'une qualité de plus en plus. Enfin, moi très honnêtement, le film Star Wars en 4DX, j'ai une meilleure image chez moi. Hein.
5: Ah bon? Non.
7: Non, parce que le film. Non, parce que le film il est en 3D. Et donc du coup, c'est pas de l'IMAX laser 3D, parce que l'IMAX laser 3D, c'est net, c'est nickel et tout, tu vois. Bon, j'imagine c'est le procédé qui est utilisé. Par contre là, c'était un peu plus à l'ancienne, le 4DX, quoi. Et là, c'était flou sur les côtés, quoi.
5: Ah bon, 3D, quoi. Donc, c'est... Il y a Emmanuel qui écrit « La 3D a fait un flop monumental, la 4DX, c'est un truc de niche.
7: Ouais, » mais pas du tout, la 3D, mais ça, moi, c'est ce que je pensais aussi, mais pas du tout. En fait, quand tu vas au cinéma, tu vas IMAX, les films sont tous en 3D. Hein.
5: C'est voilà. 3D, faut avoir les lunettes, là, c'est ça?
7: Ouais, par contre, IMAX, ouais. La 3D est magnifique, franchement, nickel.
5: Ah bon?
7: C'est net, c'est ça qui m'a... Moi, je me suis dit, oh merde, la 3D, je vois mal aux yeux.
5: Mais faut avoir les lunettes en carton?
7: Non, ça va, celles de IMAX...
5: Ah, elles sont pas en carton.
7: Pourries. elles sont pas pourries. Ouais, tu peux même les ramener à la séance suivante, tu vois, parce que sinon, tu payes à chaque fois les lunettes, tu vois.
5: Ouais.
7: Donc, une fois que tu les as, tu les ramènes avec toi, quoi.
5: Ah, tu les conserves, d'accord.
7: Ouais, ouais.
5: Et quand tu portes des lunettes, tu les mets par-dessus?
7: Ouais, malheureusement, ça c'est embêtant, hein, d'avoir double paire de lunettes là sur la tronche.
5: Va dire que tu peux pas rencontrer une gonzesse et lui dire viens, on va voir un film en 3D, où t'as l'air d'un con avec tes deux paires de lunettes.
7: Ah non, pas pour une première.
5: Tu peux pas la regarder à chaque fois qu'elle te regarde, elle s'est morte de rire. Elle te trouve ridicule.
8: Dans les bonnes salles 3D, ils te filent des surlunettes. Quand tu portes pas de lunettes, ils te filent des lunettes. Et quand tu portes des lunettes, ils te filent des surlunettes.
5: C'est quoi des surlunettes?
8: C'est
5: comme un masque de route.
8: Voilà, un masque que tu mets sur tes lunettes en fait.
5: J'ai jamais vu ça. T'as l'air d'un con ou pas?
8: Ah oui, de toute façon t'as l'air d'un con.
5: C'est-à-dire que la fille après quand elle se souvient de toi, elle se souvient juste que t'étais un mec ridicule. C'est tout.
8: Elle te voit d'un œil vert et l'autre d'un œil rouge quoi, bleu quoi. Tu vois.
7: Si tu parles de ridicule, Maurice, 4DX là, mais ça tremblait à gauche à droite sans arrêt, bam bam bam bam bam bam et tout. À un moment il y a une arène, on se avec des monstres, j'en étais au point dans le film, j'ai dit « Oh, lâche-nous !» Parce que je savais qu'il allait nous attraper,
9: et qu'il allait nous secouer comme des dans tous les sens. Et, attends, mais à un moment, il y a eu un truc, genre vitesse lumière, pouh, on est parti en arrière comme ça dans le ciel et tout. Ma tête, elle a tapé en arrière. Je me suis dit, mais c'est complètement malade, quoi, tu vois. Non. Oh, non, c'est vraiment.
0: Ça, c'est une expérience que j'aimerais bien vivre, passer le mur de l'hyperespace en 4D, en 3D, là.
9: Non, c'est très sympa. Alors, moi, ça m'a rappelé Star Tour.
5: Là, c'est la 4DX dont tu parles, toi, Michael. Voilà,
9: ouais, c'est ça, ouais. Il y a de l'odorama. Alors, l'odorama, il est bidon. C'est-à-dire, à un moment. Alors, ce qui est fou avec le film Star Wars que j'ai eu, c'est que c'était une démo technique du 4DX. C'est-à-dire qu'à un moment, tu as la montagne enneigée, tu as le bord de plage, la mer, tu vois. Après, tu as le centre-ville, enfin, la forêt. Donc, du coup, l'odorama, j'ai eu tous les styles. C'est nul, ça sent que c'est un parfum synthétique bidon, ça rappelle pas du tout la forêt ou quoi que ce soit, quoi. Franchement, mon déo dans mes chiottes, il rappelle plus la forêt que leur truc, quoi. Et
6: pourquoi vous n'essayez pas de vivre en vrai,
9: Non, ce qui est drôle, par contre, Maurice, c'est que tu sais, t'as une explosion, par exemple, ou de la fumée, tu sais, qui sort comme ça, là. Mais le temps que ça se déclenche, le truc, on est passé à une autre scène, tu sais, et puis t'as de la fumée qui sort comme ça, t'as l'impression qu'il y a le feu dans la salle, tu vois, c'est presque inquiétant. Non, mais sinon, ouais, bon, le 4DX, c'est sympa. Pour des films, occasionnellement, comme ça, voilà. Mais sinon, ouais, c'est... Alors, il y a un problème aussi avec la 3D, c'est que quand tu es... anti-VF, quand ça te saoule le doublage du français, là, t'as envie de les voir le film en.
0: Ah oui, c'est plus compliqué. Ouais.
9: Alors voilà, t'as la profondeur de, tu sais, de la 3D, la profondeur de champ comme ça, là, quasi infinie. Et puis devant, t'as des sous-titres comme ça qui apparaissent quand les mecs parlent sans arrêt, tu vois. Et donc ça te casse l'effet de 3D, quoi, tu vois. Ça te casse l'effet d'immersion. Donc moi, je suis obligé d'aller voir les films en VF, tu vois.
0: T'as déjà testé l'odorama?
9: Oh ouais, c'est ça, c'est le 4DX, il est dedans, quoi.
0: Ah, il y a les odeurs, ah oui, d'accord. Ouais, gratte, il faut que tu grattes
9: la pluie, c'est chiant.
0: Il faut que tu grattes la case paix, c'est ça, quand ils disent, quand le mec il pète, tu grattes ta case paix, c'est ça?
9: Non, mais attends, je rigole pas, mais il pleut dans la salle. Il pleut dans la salle, c'est-à-dire de dessus ou d'au-dessus de toi. Et il y a aussi des sprays en face, ça veut dire des psss dans la gueule.
5: Ouais, ça, moi j'ai fait ça aux États-Unis, là, dans un cinéma. Mais je trouve ça pénible, moi, vraiment.
9: Ah bah attends, mais tu dois nettoyer.
0: Oh ouais, non, sans moi, les mecs. Hein.
5: Ouais, c'est pénible.
9: Non, mais tu dois nettoyer tes
5: lunettes
9: toutes les 5 secondes.
5: Bah oui, c'est ça. Et puis en plus, t'as l'impression d'être un peu crade à la sortie du truc là, et puis t'es fatigué parce que le truc t'a secoué, le fauteuil il a tremblé, ah, moi, puis t'as les odeurs. Ouais, voilà, c'est ça.
9: J'ai l'impression de faire une sorte de MMA. Je suis sorti de là. Laisse tomber, le truc il m'a secoué dans tous les sens.
0: Moi, ce que j'aime bien, c'est les dômes IMAX. Ça m'a vraiment scotché, le dôme IMAX.
9: Ça, il faut des. Il y en a à la Géote, quoi.
0: Ouais.
9: Mais pour ça, c'est des films spéciaux et souvent c'est des documentaires.
0: Bah oui, ce sont des films spéciaux, mais il y a aussi.
5: Futuroscope aussi, ils font ça.
0: Ouais, le Futuroscope, mais il y a aussi des formats IMAX pour Star Wars, par exemple.
5: Ah ouais?
0: Qui sont sur des écrans. Ouais. Et ça, c'est vrai que c'est une expérience un peu marrante, hein. Ça, c'est vrai, quoi. Ouais, mais il y en a d'autres, des films IMAX. Ton champ de vision est entièrement rempli, Maurice. Tu vois?
5: Ouais, mais c'est trop long.
9: Ah oui, il y a un nouveau truc, Maurice, c'est les projections Onyx.
5: Qu'est-ce que c'est?
9: Alors, c'est quoi? C'est une projection Onyx. Alors, non, mais ça, c'est à mourir de rire.
5: La projection Onyx, c'est 47 euros, monsieur.
9: Ah oui, au moins. Parce qu'il y a un écran en face.
0: Et 350 avec le coupe-fil.
9: Et attends, c'est-à-dire dans la salle, là, tu vois, les murs de gauche.
5: Mais vous ne pouvez pas rester pendant tout le film, là. Il faudra vous déplacer pendant le film. Après, vous vous remettez au fond, là où on voit rien.
0: C'est ça, vous êtes sur un tapis roulant, en fait.
9: Alors, donc, ils projettent le film sur la gauche et sur la droite, en plus de l'écran en face. Voilà. Donc,
5: attends, ils projettent le film, gauche, attendez. Ils projettent le film sur la gauche.
9: Et la droite, en plus du centre de la salle. C'est-à-dire en face, t'as le mur d'en face, avec
5: ouais. Qui
9: prend tout le mur.
5: Donc le mec, quand il parle, il est à droite, à gauche et au milieu? Quand il y a un personnage?
9: Alors, c'est une scène de dialogue toute simple, tu vois, deux mecs qui parlent dans le plan.
5: Ouais.
0: Mais quel enfer, quoi, quel enfer.
9: Des fois, tu vas devoir tourner la tête à gauche pour le mec qui parle, et la réponse de la tête du mec à droite. Mais attends, t'es mort de rire dans.
5: Attends, je n'ai pas compris. Quand ils sont deux personnages, s'il y en a un à gauche et un à droite, t'en as un à gauche et un à droite?
9: Alors voilà, s'ils sont à l'extrémité chacun du plan, ça, tu vois, de nouveau, c'est ridicule,
5: c'est
9: quoi, ils vont
5: décentrer. Mais ah oui, comme s'ils étaient dans une pièce, quoi.
0: Souviens-toi, Boris, on avait ça. Moi, je me souviens, j'étais petit, ma mère m'avait emmené voir West Side Story en kino panorama.
5: Ah oui, oui.
0: Ouais, il y avait trois écrans qui étaient, donc il y avait trois projecteurs qui étaient, qui était raccordé en fait. Et effectivement, quand il y avait un dialogue entre les mecs, tu voyais, tu avais toute la salle qui tournait la tête à gauche, toute la salle qui tournait la tête à droite. Tu te souviens de ça, le Kino Panorama?
5: Ouais,
0: ça,
5: ouais.
0: C'était énormissime.
9: Je vais à Montpellier et Grenelle. Moi, j'ai fait mon enfance là-bas. J'ai vu tous les films. Là-bas.
0: Ah ouais, voilà, ouais, c'est ça.
5: Oh putain.
9: Donc c'est devenu une salle de sport, Maurice.
5: Mais oui, je sais. C'est triste, c'est comme ça. Mais bon, d'accord. Donc c'était les nouvelles du cinéma avec Mickaël à Paris. Guy à Villeneuve-Saint-Georges voulait dire quelque chose.
2: Non, je passe la main, Maurice. Ça va.
5: Nicolas à Montréal au Canada et après on se casse. Robert et après on se casse. Allez-y, Nicolas.
3: Ouais. Hey, Renaud, dis-moi. Toi, t'y crois, toi, au fait qu'ils aient marché sur la Lune ou pas?
0: C'est pas que j'y crois, c'est que je le sais.
3: D'accord.
0: C'est pas une question. C'est pas une question de croyance, hein. Tu sais, les mecs, faut arrêter avec ces conneries, je crois.
3: Non. Je te pose, c'est une question.
0: Ouais, ouais. Non, mais bien sûr. Mais en fait, voilà. Moi, je suis né en 68, d'accord. Personne ne se pose la question jusqu'à.
3: Parce que là, en fait, ils ont quand il y avait, je sais plus qui dans l'espace, là, ils ont eu du mal à les rapatrier, là, les ceux qui avaient dans l'espace. Là.
0: Apollo 13, ouais. Apollo 13, oui, mais en fait, si tu veux, avant même lors du programme Mercury, ils auraient du mal à récupérer un mec. Je crois que c'était Gordon Cooper, il l'a piloté avec sa montre et son chrono. Il a refait ce qui était cramé par parce qu'en fait il avait plus de liaison avec le sol. Il a fait une rentrée atmosphérique à 28 000 km/h à la main, quoi. Tu vois, et non, tout ça c'est du réel, Nicolas. Tout ça c'est du réel. D'ailleurs, en fait, si tu t'intéresses au truc, tu verras que Apollo 11, 12, 14, 15, 16, ils ont laissé des choses sur la Lune puisqu'ils sont tous à l'uni sur la face visible de notre satellite. Non, mais t'as pas besoin d'y aller. En fait, ils ont mis des instruments qui permettent de mesurer au dixième de millimètre près la distance de la Terre à la Lune tous les jours, quoi. Par exemple, l'un des premiers trucs qu'ils ont posé à Apollo 11, c'est un réflecteur laser pour qu'on puisse mesurer la distance de la Terre à la Lune dès qu'on voit.
3: Je reviendrai le prochain coup avec des choses, parce que là, on n'a pas le temps, mais on en reparlera.
0: Les cons qui disent c'est Kubrick qui a fait ça en studio, machin. Alors, c'est Arte aussi.
3: Moi, je dis pas ça. J'ai pas dit, je dis pas les cons, machin. Non, moi, c'est une question. Voilà, c'est une question.
0: Ah non, ils y sont allés.
3: Il y a des choses, moi, qui m'interroge. On en parlera une autre fois parce qu'on n'aura pas.
0: Oui, les drapeaux qui flottent dans le vide. Les drapeaux, tu parles de quoi, en fait?
3: C'est pas vrai.
0: Ouais.
3: Non. Mais, on n'a pas le temps, là, voilà. Puis bon,
0: je peux t'assurer que les Ricains ont mis 1, 2, 3, 4, 5 équipages sur la Lune. 6 équipages, 5 équipages.
3: Je préfère qu'on en parle là. Moi, c'était juste une question que je voulais te poser, voilà. Savoir si toi, si t'avais pas de doute là-dessus ou si t'avais.
0: Ah, j'ai aucun doute qu'il y ait, en fait, 6 missions qui ont embarqué chaque fois 2 mecs sur la Lune. Je n'ai aucun doute là-dessus.
3: Ah non, moi, c'était juste une question. C'était juste une question comme ça, quoi. Voilà. Après,
0: non.
3: Moi.
5: Et toi, Nicolas, est-ce que tu crois ou pas?
3: Je sais pas. Des fois, je suis. Des fois, je peux me poser des questions, mais après, je sais pas. Après, je vais te dire honnêtement. C'était une question comme ça, mais qui s'y était ou pas, moi ce soir, ça, je vais dormir pas.
0: Oui, moi aussi. Non, mais Nicolas, si je peux t'apporter une réponse définitive et catégorique, oui, des hommes ont marché sur la Lune. Il y a eu 6 missions, donc Apollo 11, 12, pas le 13 parce qu'ils ont raté, 14, 15, 16, 17, et ça s'est arrêté à Apollo 17, mais ils ont tous été sur la Lune, tous.
3: C'est vrai que parfois... les Américains dans d'autres faits qui se sont passés sur leur sol, il y a eu quand même des choses qui ont porté à questionnement. Donc c'est pour ça.
5: Comme quoi, par exemple.
0: Oui, c'est intéressant ça. Oui, vas-y, quoi?
3: Je sais pas, moi, le 11 septembre, j'ai toujours été fasciné de voir qu'un mec retrouve dans les cendres, apparemment, un passeport.
0: Oui, ok. Ouais. Bon, alors, le 11 septembre, c'est encore autre chose. Mais sinon, tu sais, voilà. je vais te raconter un truc. Roosevelt, quand il est en 1942, il avait reçu l'ultime. Attends, écoute-moi. Oui, on a le droit de se poser des questions, mais écoute-moi. Il y a un truc. Roosevelt, en 1942, il reçoit une lettre. Un mois avant Pearl Harbor, il reçoit une lettre de l'ambassadeur japonais qui lui dit on va attaquer Pearl Harbor. Ça, c'est quelque chose que les Américains ont caché pendant des décennies. Mais il a reçu, en fait, Roosevelt était parfaitement au courant de l'attaque japonaise sur Pearl Harbor. Et il a dit, on va le cacher aux Américains, parce qu'en fait, ça va les motiver, ils vont croire que c'est une attaque en traître, et quand les Japonais vont attaquer Pearl Harbor, ça va les motiver pour rentrer en guerre en Allemagne. Ah voilà. Bon. Tu vois, alors ça, ce sont des choses dont ils sont capables, les Américains, bien sûr, sont capables de manipulation comme ça. Mais la Lune, moi je te dis très franchement, en termes scientifiques, la Lune, c'est une certitude.
3: Mais moi, c'est une question anodine parce qu'il y a des choses, si tu veux, notamment ce que je viens de dire. Ouais, tu sais, tu peux te poser des questions. Tu peux te dire, bon, il y a des trucs quand même, des fois, là. Bon,
9: Nicolas, ils avaient les Russes en ennemi. Donc, tu sais, si les Russes, ils l'auraient su, si c'était du mytho.
0: Déjà, bien sûr.
6: Bien sûr. À Maurice, à la caméra.
0: Non, et puis nous avons des profs. Nous avons des preuves physiques qu'ils sont allés sur la Lune. Ils ont ramené du régolithe lunaire. Ils ont laissé des instruments de mesure.
9: C'est triste, quoi.
0: Voilà, des sismographes. Non, alors, le fait qu'on n'y soit pas retourné.
3: Moi, je te posais la question, juste. Voilà, c'était.
0: D'accord, ouais. Je te réponds. Mais c'est pas une question de croyance, en fait. Tu vois, c'est une question de méthodologie scientifique. Ils sont allés sur la Lune, oui, bien sûr. On est au-delà de la croyance pour ce genre de choses.
9: Et Renaud, pour l'histoire de Kubrick, machin et tout, ce serait pas juste qu'ils ont pas pu ramener les images parce que c'est détérioré pour le voyage. Du coup, ils ont tourné des trucs en studio pour avoir des images.
0: Faut arrêter. Mais c'est n'importe quoi, cette histoire, Michael. Tu sais, ça, c'est un truc qui a été monté par Arte. Et depuis, il y a des mecs qui sont
9: en roue libre là-dessus. Je dis que peut-être les images.
0: J'ai bien compris, Michael. Je t'explique comment ça s'est passé. Arte a fait un faux. Tu vois, un faux vrai, tu vois, je sais pas comment on peut le dire, mais ils ont dit, voilà, en fait, pendant une heure et demie, on vous explique comment Kubrick a tourné le truc, en fait, comment ils ont complètement fait un fake, alors que tout est faux, tu vois, il n'y a pas une seule once de vrai dans le truc. Ils le disent à la fin. On vous a amené en bateau, on vous a bien fait croire que
9: moi,
0: c'était faux.
9: J'ai même pas vu ce truc d'Arte, moi, c'est ça.
0: Ouais, mais n'empêche que tous les mecs qui pensent que personne n'est allé sur la Lune se basent là-dessus. Alors que.
3: Moi, rien du tout. Moi c'était juste une question que je te posais, voilà, avoir ton avis.
0: Oui, moi, je te le donne. C'est pas juste un débat d'opinion, c'est une certitude. Tu vois ce que je veux dire? C'est une certitude scientifique. Aussi certain, je te dis, les mecs sont allés sur la Lune, aussi certain que je sais que 1 plus 1 font 2, quoi.
5: Eh oui. Allez, on écoute Robert à Toulouse et on se casse. Allez-y, Robert.
10: Non, Maurice, c'est très intéressant. Comme d'habitude, j'adore ton émission.
5: Mais oui.
10: Et c'est sincère.
5: T'es où, là, Robert? Pardonne-moi, t'es où, là? T'es pas au volant?
10: Je suis au travail, c'est pour cela. Si, je suis au boulot, c'est pour ça que tout à l'heure...
5: Non, mais t'es au volant?
10: Pour ne pas être désagréable. Non, pas du tout. Je suis arrivé depuis longtemps. J'ai attendu que quelqu'un me libère la piste de lavage. J'ai passé l'ensemble au rouleau, d'où ça faisait du bruit tout à l'heure.
5: Mais ça veut dire que t'as fini de travailler, tu nettoies le camion et tu rentres à la maison, alors?
10: Voilà, tu as tout compris. Donc c'est pour ça que tout à l'heure je vais couper le micro, parce que de la dernière expérience, je fais en sorte de ne pas être désagréable.
5: Et ouais, t'as bien raison. Non. Et dis donc, quel est le programme du week-end alors, Robert? Tu travailles ce week-end ou pas?
10: Non, pas du tout. C'était une semaine donc à deux tours, donc la semaine prochaine elle va être un peu plus tendue. Ça commence lundi, ça finit dans la nuit de samedi à dimanche. Et donc ça va être un week-end repos. J'ai vu que nous avons du rugby, nous avons de la moto, nous avons Monaco en cours. Donc, je pense que ça va être une glandouille.
5: Ça veut dire, tu vas, c'est la télé tout le week-end? Tu vas regarder la télé tout le week-end?
10: Non, pas tout le week-end, mais je vais quand même mettre un point d'honneur à suivre le sport.
5: Qu'est-ce que tu fais, toi, Robert, le week-end, généralement?
10: Eh ben, tu veux que je raconte mon week-end dernier, en fait, ouais. Il a été saccagé. Mon week-end dernier a été saccagé parce qu'en fait, donc, justement, c'est un week-end qui a fini dans la nuit de samedi à dimanche. J'ai voulu me lever tôt pour voir une amie en début d'après-midi, mais en fait, en même temps, elle n'était pas disponible. Donc après, je suis passé me chercher à manger, je suis rentré, j'ai grignoté et j'ai regardé du rugby. En fait, je me suis endormi, je me suis réveillé dans la nuit de dimanche à lundi assez tôt. Non, dimanche soir, on m'a appelé pour me demander un service pour lundi matin. Donc lundi matin, je me suis levé, j'ai fait le réveil à 7h. À 8h, j'étais sur le pied de guerre et apparemment, ça aussi, c'était tombé à l'eau. D'où lundi dernier, j'avais passé une très longue journée. Et effectivement, l'autre soir, pendant que j'étais chez moi, à un moment, tu as dit, oui, Robert, il est en train de s'endormir. Oui, je t'avoue, je piquais du nez, j'étais un peu KO, j'étais un peu fatigué. Mais ce n'est pas grave, je ne retravaillais que le lendemain après-midi. Donc, j'avais le temps de me reposer. Et donc, ce week-end, effectivement, pareil, je mets un point d'honneur à me reposer parce que dans mon métier, il faut boire, manger et pas forcément que dormir, mais se reposer. La semaine dernière, il avait fait très, très chaud. Et arrivé le week-end, oui, j'ai senti que la semaine avait été très, très chaude. Oui, effectivement, se reposer malgré la clim et tout, ça avait été un peu technique.
5: T'as la clim chez toi, Robert?
10: Non, j'ai un ventilo. J'ai un ventilo, je ferme les sorts. La nuit, j'ouvre, je ferme le petit matin, j'ai un ventilo.
5: Toi, t'es quel genre de mec? T'es un peu écolo? T'es comment, toi?
10: Quoi, tu veux dire à propos de la clim?
5: En général, dans ta vie, t'es plutôt écolo.
10: Oui, tout à fait. Ne serait-ce qu'à part mon métier, moi, depuis des années que je le fais, quand on parle.
5: Ton métier, c'est pas écolo. T'es avec un camion qui crache une fumée noire dans la forêt pendant toute la journée. Tu vas pas nous dire que t'as un travail écolo.
10: Non, justement, tu vois, quand t'as mon métier, depuis longtemps, tout bon conducteur doit faire attention à sa consommation. Et moi, depuis longtemps, non content de la sécurité, de l'usure des pneumatiques, mais j'avais compris qu'effectivement, un véhicule dont les pneumatiques sont surveillés, gonflés à la bonne pression, non content, il en va de la sécurité, mais il crache moins la fumée comme les Américains, nos amis Nicolas, quand on leur parle d'écolo, eux, ils s'en tapent complètement. Bah, quoi, voilà.
3: Salaud d'Américain. Alors, faudrait... Excuse-moi, si je peux te répondre. Renseigne-toi avant de parler, puisque... Des camions américains font pas. Il y a l'urée ici, il y a des normes de pollution aussi ici à respecter. C'est pas.
10: Je ne veux pas généraliser, je ne veux pas exagérer, ne te sens pas pris.
5: Non, aux États-Unis, il y a un minimum de. Aux États-Unis, ils ont un minimum de pollution. Eux, ils sont obligés de polluer. Donc, bon, alors, on va dire, vous pensez mettre combien?
8: Si t'asphyxies pas trois nouveaux-nés, c'est que c'est pas bon.
5: Voilà, c'est pour ça, tu as Nicolas, il zigzague pour choper des animaux, pour tuer des bêtes sur le bord de la route, tu vois, il essaie de faire des trucs, voilà. Quoi. Parce qu'autrement, il est super mal noté, il peut perdre son permis s'il fait pas ça. Un peu de pollution et un peu de meurtre, ça marche pas.
3: Tu sais, Maurice, qu'ici, quand tu prends des PV, là, aux États-Unis et au Canada, c'est pas que le chauffeur qui prend, la société aussi elle prend. Tu prends des points de démérite et au bout d'un certain quota, tu peux plus circuler. Ils te retirent les licences, tu peux plus rien faire. Hein.
5: L'entreprise peut plus. Ah, d'accord.
3: Hein c'est... Le chauffeur aussi. C'est-à-dire que moi là, je fais un excès de vitesse, même si je suis à mon compte, je travaille pour un donneur d'ordre. Je fais un excès de vitesse, le policier m'arrête, donc il met l'amende. Mais en fait, après, il y a un système en fait de report, c'est-à-dire qu'en fait, il fait un rapport. Et si t'as beaucoup de rapports négatifs, déjà quand ils te contrôlent, ils le voient. Ils peuvent t'interdire d'aller aux États-Unis ou bloquer complètement les licences. Quoi.
10: Qu'est-ce que tu appelles un excès de vitesse chez vous?
3: Un excès de vitesse ici, c'est à partir de 15 km/h.
10: Ok, d'accord.
3: Ça dépend. Justement, nous, ça dépend de
10: la. Oui, non, mais je l'entends. Oui, non, mais exactement, c'est pour ça.
5: Ouais, mais attention, ouais, parce que aux États-Unis, la limitation de vitesse des camions est la même que celle des bagnoles. Hein.
3: Oui, voilà. Mais ah, ça dépend où tu te trouves. Ça dépend si tu es en agglomération, puis ça dépend de l'agence.
10: Ça décoiffe.
5: Ouais, quand c'est 90 miles, parfois t'as des mecs avec des doubles remorques qui te doublent. Hein.
3: Ouais, mais moi je roule à 105.
10: Tout simplement.
5: Ils sont pressés.
3: Normalement, les camions, c'est encore pas pareil, les Américains, avec la législation, Ah, c'est pas pareil. Mais ici, non, non, ils rigolent pas, les mecs, avec, même avec la pollution, hein. Si tu débranches, en fait, le système d'un débout, si tu le chintes, c'est $60,000 d'amende.
10: Eh ben, j'entends bien. Ici aussi, j'avais entendu qu'il y en avait qui le faisaient, sauf qu'en fait, les gens qui font ça, je vais pas les, qui, voilà, je vais pas dire, il faut pas être non plus complètement abruti. Mais en fait, quand t'as un véhicule qui est équipé d'un système d'AdBlue, quand tu le débranches, soi-disant, pour économiser de l'AdBlue, je ne suis pas certain qu'à la longue, ça fasse du bon au moteur, puisqu'il est censé fonctionner avec ce système. J'entends ce que tu me dis, mais maintenant, comme tu dis, si les autorités l'attrapent, qu'ils le contrôlent, qu'ils mettent une amende, ça mériterait même immobilisation, remorquage à ses frais, ah, bien entendu, pour l'amener. Non, mais je te dis jusqu'où ça pourrait aller. Si les autorités arrêtent un gars qui a un truc débranché, ils peuvent même lui dire, et pourtant le policier n'est pas forcément écolo, il va juste appliquer la loi, il va lui dire: monsieur, votre véhicule n'a pas le droit de rouler. C'est comme s'il t'attrape hors contrôle technique. Normalement, c'est verbalisation, ils appellent une dépanneuse, parce que t'as plus le droit de rouler, en fait. Donc la dépanneuse, ton camion un jour.
3: Quand il te contrôle, là. Quand ils te contrôlent, là, les DUT, même au Québec, là, de toute façon, le moindre contrôle, les mecs, ils contrôlent tout. Les pneus, ils peuvent même passer sous le camion s'ils sont équipés de. S'ils ont les fosses et tout ça, il y a des hangars exprès. Hein. Mais par contre, ici, ce qu'il faut avouer, c'est que les gars, en fait, ils ont des airs exprès pour contrôler, ils ne contrôlent pas sur le bord des routes. Voilà, quoi. C'est.
10: Eh bien. Ouais, ben un jour j'ai vu une émission. Ouais, un jour j'ai vu une émission sur les douanes en Irlande. Ben pareil, il faut voir comment ils rigolent pas les types. Donc entre autres, il est passé sous la remorque. Le type avait un porte-conteneur et il avait une déchirure sur le châssis. Porte-char, interdiction de rouler. À partir de ce moment-là, voilà le gars, voilà il roule plus, c'est bien, c'est fini. Voilà les gars, comme tu dis, quand ils t'arrêtent, ils passent l'ensemble à la loupiote. Eh ben le gars avait sur son porte-châssis une soudure qui était pétée. Ils ont dit: monsieur, vous n'avez plus le droit de rouler. Donc, résultat, c'est appeler une dépanneuse, un porte-char qui est arrivé, il a mis son camion sur sa semi-remorque, sur le porte-machin, pour aller le faire ressouder. Bien entendu, je suppose qu'avant de le faire rouler, il doit prouver qu'il a fait les travaux. Donc, c'est pour cela, par rapport à la vitesse que je te demandais, c'est quoi la vitesse? Tu connais la France, nous avons la marche des 0 à 20 km/h, au-delà de laquelle pendant laquelle on s'expose, bien entendu, à des points et une verbalisation. Et chez nous, Monsieur Macron a dit qu'effectivement, par exemple, la tranche des 0 à 10 km/h, on perdra plus de points, mais tu prendras la contravention.
3: Ouais, tu vois là, regarde, la vignette de conformité, voilà.
10: Ah non, mais je ne doute pas. Je ne doute pas qu'il rigole pas.
3: Je suis passé la semaine dernière et en fait sur mon camion, ils ont juste trouvé qu'il y avait un boulon qui avait un peu de jeu, c'est tout, quoi. Voilà.
5: Bon, très bien. Mais... on va se casser, on va écouter la conclusion de Catherine à Arcachon.
6: Ça tombe bien, j'allais en finir avec vous. Donc, j'aime beaucoup, bien entendu, tous les intervenants.
5: T'aimes bien les routiers, les routiers quand ils causent entre eux.
6: Je kiffe. J'adore Robert, sa voix, son intégrité, j'aime beaucoup comment il parle, il est intègre, il est un peu c'est un routier avec son camion, tout ça. Et tout. Ben, moi j'aime beaucoup, moi quand je faisais du stop avant, non toi aussi je t'aime beaucoup parce que toi, mais je te connais depuis plus longtemps, mais Robert il est nouveau, alors bien sûr je suis toujours attiré par les nouveaux, mais toi
5: enfin, Robert aussi, il n'est pas nouveau, hein. Robert il part.
6: Non mais il est nouveau pour moi. C'est une parce conclusion, que c'est... donc c'est moi qui parle.
5: Oui, pardon, c'est vrai, vous avez raison.
6: Il n'y a,
5: oui.
6: a pas eu de théâtre, je t'ai dit. Il n'y avait pas du théâtre.
5: Ah oui, c'est vrai, ça, on n'a pas eu le théâtre ce soir.
6: Eh oui.
5: Eh ben, on va finir après vous, on finira sur le théâtre, comme ça pourront l'écouter celles et ceux qui ont envie de l'écouter, moi, par exemple. Oui, voilà, c'est vrai, ça. Allez-y, Catherine.
6: Donc, je vous aime tous beaucoup. J'aime beaucoup Robert. Robert, et pour moi, il est nouveau, mais j'aime aussi Nico. J'aime aussi Nico qui est banni. J'aime bien, le pauvre est pris de la peine et tout. Et puis, vous allez voir que bientôt, tout, je parlerai pas. Je ferai juste de communication siniesque. Et je vous embrasse, je fais des bonnes nuits et rock'n'roll, et vive le théâtre, vive Maurice, et vive la France et la République.
5: On t'avait dit.
6: Patrie, j'y vais.
5: Rock'n'roll et bon week-end à toi. Merci d'être venu. Reviens quand tu veux. La conclusion de Renaud à Fontainebleau.
8: Oui, moi, c'est vrai que j'aime beaucoup la science des liaisons de Robert. Je te félicite pour tes liaisons, Robert. Elles sont très, très jolies et ça me fait très plaisir d'entendre des gens qui font pas de liaisons mal à propos comme ça. Et sinon,
0: Moi, je dis, un truc qui me plaît beaucoup en ce moment, c'est la seule façon, je vais vous le dire, hein, la seule façon d'arrêter les mauvaises personnes violentes, c'est d'avoir des bonnes personnes violentes. Voilà, rock'n'roll, bonne nuit à tous.
5: Rock'n'roll et bonne nuit à toi, merci d'être venu, reviens quand tu veux. La conclusion de Benjamin Muguet, le muguetiste.
4: Oui, oui, tout à fait. Moi, j'aime bien Michael. Je sais pas pourquoi, mais j'aime bien Michael. Je sais pas. Je sais pas, c'est sa science du cinéma, 4DMX, Disneyland, tout ça, BMX. Je sais pas, ça me parle. Moi, ça me... Il y a un truc qui se passe. Voilà. Non, mais en tout cas, merci beaucoup à tout le monde. Merci pour votre accueil. C'était super, hein, comme d'habitude. Et pour vous, ça dure. Et je vous souhaite une très bonne nuit, pardon. Et très bon week-end. À bientôt.
5: Rock'n'roll et à bonne nuit, bon week-end. Rock'n'roll et à bonne nuit, bon week-end à toi. Merci d'être venu. Reviens quand tu veux. La conclusion de Mickaël.

0: voir le bah où la fiction de Spielberg, voir où ça va aller et tout. Je pense quand même à un réalisateur qui a une aura particulière avec son avec tout son toute sa filmographie quoi, hein. C'est un peu le pape de la science-fiction, on va dire de notre génération, hein, quoi, voilà. Donc moi je suis content parce qu'il y retourne 20 ans après le dernier, c'était La Guerre des Mondes en 2005, quoi. Donc ça fait un moment qu'il avait lâché la science-fiction. Bon, il y a eu Ready Player One entre temps, mais c'était un peu un film jeu vidéo pour nos gosses, quoi. C'était pas... Bon, bref, voilà. Pour Rock'n'Roll et Bonne Nuit, bon
1: Rock'n'Roll et Bonne Nuit, bon week-end à toi. Merci d'être venu, reviens quand tu veux. La conclusion de Guy à Villeneuve-Saint-Georges.
2: Oui, merci Maurice. Oui, Spielberg, j'ai souvent été déçu par ses films, mais j'ai une grande tendresse pour lui, particulièrement pour un film que j'aime beaucoup, qui était préparé, scénarisé par... Ah merde, putain, le nom est parti. Et le film, c'est Intelligence Artificielle, évidemment, qui est un film magnifique. Si des gens l'ont pas vu... Il faut vraiment le voir, c'est un film exceptionnel. Alors il y a Ready Player One, que j'aime beaucoup aussi dans un autre genre, mais c'est aussi de la SF évidemment. Mais Intelligence Artificielle, j'ai vraiment... C'est un film qui m'a beaucoup ému.
3: Schindler's List.
2: Voilà. Et c'est un film qui m'a beaucoup ému. Et c'est Kubrick, voilà, j'ai retrouvé. Non, c'est le scénario de Kubrick. Donc Kubrick est mort. En commençant ce film, il avait terminé le scénario et c'est Spielberg qui l'a fini. Et pour moi, c'est son meilleur film. Voilà. Très bonne soirée. On a eu le plaisir de voir les murs de Benjamin qui sont des murs épais, j'imagine. Et chez moi, j'ai aussi des murs très épais. J'ai pas trop souffert de la canicule. Voilà, bonne soirée à tous.
1: Rock'n'Roll et bonne nuit à toi, merci d'être venu, reviens quand tu veux. La conclusion de Nicolas à Montréal, au Canada.
0: Ouais, celui-là, bah écoute, faire une mission. Voilà, moi je vais prendre un truc pour me réfléchir, puis je vais rentrer, passer le week-end à la maison, puis repartir dimanche, voilà. Merci pour ton émission, Rock'n'Roll, et puis bonne soirée à tous.
1: Pareil, rock'n'roll et bon week-end à toi, repose-toi. Merci d'être venu, reviens quand tu veux. Et la conclusion de l'incroyable Robert de Toulouse.
4: Ben merci Maurice de m'avoir reçu dans ton émission. Je voulais dire quelque chose à Nicolas par rapport à ces routes qui ne sont pas protégées. Les Américains sont tellement forts, effectivement, de temps en temps, quand ils s'y mettent, que le jour où, par exemple, Donald Trump aurait décidé d'embaucher des gens pour mettre des protections tout au long de leur voie et mettre des ponts comme chez nous pour que les animaux, comme tu l'as dit tout à l'heure justement Maurice, on leur a saccagé leur milieu, et ben il est bon de penser à faire des travaux pour leur permettre de communiquer entre eux. Moi j'avoue que si jamais un jour Donald Trump s'y mettait, ben du jour au lendemain nous pourrions voir plein d'Américains en bordure des routes en train de mettre des ponts pour que
0: Ça se décide au niveau des États, quoi, je pense. Ça se
1: attention, Nicolas, c'est une conclusion. Vous ferez la conversation la semaine prochaine. Allez-y, Robert.
4: Voilà, et que je regrette qu'il fracasse son camion avec tous ces animaux qui le surprennent. Comme tu lui as dit tout à l'heure, il pourrait s'équiper d'un petit frigo et ramasser de temps en temps. Moi, un jour, ça m'est arrivé. J'étais du côté du Bordelais, là-bas, dans le Libournais. Et en fait, je transportais de l'électroménager. Et en fait, il y avait un endroit où nous devions emprunter une route à travers champs. Ouais. Et à un moment, j'arrive, j'ai aperçu un animal en bordure de route. Le temps de passer, j'ai eu l'impression qu'il avait traversé. Je me suis arrêté, je suis parti voir. Et effectivement, il était là en train de halter. Le pauvre, je l'avais tapé. Donc, je me suis dit, mais imagine qu'il soit énervé et qu'il va me charger. Et en fait, donc, j'ai reculé et j'ai vu que je l'avais blessé. Je l'ai mis dans le camion et je l'ai ramené à l'entrepôt. Sauf qu'en fait, ils m'ont dit que je n'avais pas le droit de le ramasser. Ou alors, si je l'avais en le ramassant, j'aurais dû m'arrêter à la gendarmerie, le laisser. C'est ce qu'il faut faire. Et oui. Voilà, tout ça m'était arrivé. Ça m'avait fait de la peine, ma pauvre biche. Donc, sur ce, Maurice, rock'n'roll, les bons week-ends à toi. Et j'espère que tu vas passer, que tout le monde va passer un très bon week-end. Prudent sur la route, comme d'habitude, Maurice.
1: C'est sûr, c'est moi qui m'en occupe. Ça va être formidable. Je remercie toutes celles et ceux qui sont venus toute cette semaine discuter, donner de la vérité à notre programme, et toutes celles et ceux qui sont venus sur le chat et qui ont...

participer à leur manière à notre émission. Je vais te laisser avec une musiquette que tu n'as pas entendue depuis longtemps, mais que tu connais, qui va te permettre de te replonger peut-être dans des souvenirs. Merci d'être venu. Lundi soir, 21h pile, je serai là. Et toi ?

voilà, c'est fini. Le calme est revenu dans ton endroit. Tout a disparu. Que vas-tu faire de ces échanges, de ces idées? Tu as le week-end pour t'enrichir, vivre des choses. Restera au fond de toi quelque chose de tout ça. Tu seras attendu dès 21h lundi. Passe un bon week-end.